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1: Bonjour à tous, à la une de l'actualité, un choc pour toute la communauté monégasque. Les mots du prince Albert en déplacement en Allemagne après une explosion hier soir à Monaco. La piste de l'attentat est privilégiée mais pas confirmée. Trois personnes d'une même famille et originaires d'Ukraine ont été blessées. L'homme ciblé est un oligarque ukrainien connu pour ses liens dans des trafics d'armes. Un homme aurait déposé un sac rempli de boulons devant un immeuble. Il est en fuite. Le plan rouge a été déclenché par les autorités locales. Écoutez Laurent Martin de Frémont du syndicat policier unité SGP 06.
2: Écoutez, ce que l'on sait à cet instant, c'est qu'un sac de type cabas muni vraisemblablement d'un détonateur a été placé devant la porte d'un immeuble. La déflagration a été assez importante si on en juge les dégâts. Il n'y a pas de piste pour le moment privilégiée. Peut-être des nationalités impliquées, des Ukrainiens et des Russes. On n'en sait pas beaucoup plus. Évidemment, il y a une enquête du côté de Monaco qui va démarrer. Ce que je peux vous dire, c'est que des collègues de Nice sont allés en renfort sur Monaco. Voilà ce qu'on peut dire à cet instant. Encore une fois, aucune piste n'est privilégiée. On va en savoir un petit peu plus dans les heures à venir.
1: Des propos recueillis par Julie Pierret. Le parquet de Nice a été saisi. Éric Ciotti parle sur X d'un attentat. Le maire de Nice a adressé ses pensées aux victimes et aux secours mobilisés sur place. Malgré la fin de la canicule, les hôpitaux restent en alerte. Sébastien Lecornu maintient les plans Orsan 2 et 3 pour permettre les déprogrammations d'opérations et les rappels de personnes en cas de besoin. Le Premier ministre annonce que 30 000 climatisateurs seront livrés aux hôpitaux dans les prochains jours. Attention au risque d'incendie demain. 6 départements du pourtour méditerranéen vont être placés en vigilance rouge ce mercredi, soit en alerte très élevée. En cause, le renforcement du Mistral et de la Tramontane sur des sols déjà très secs après plus de 10 jours de canicule. Freiner l'ultra fast fashion. Le Parlement a adopté une loi dans ce sens. Hier, elle cible principalement les plateformes comme Shein ou Temu. Le texte prévoit un malus pouvant atteindre 20 euros par vêtement d'ici 2030, des messages de sensibilisation sur les sites de vente et l'interdiction de leur publicité, y compris via les influenceurs. L'objectif, réduire les conséquences environnementales de cette mode à bas coût. En football, c'est la première sensation de la Coupe du Monde. L'Allemagne a été éliminée hier soir en 16e de finale par le Paraguay au tir au but. Match nul 1-1 dans le temps réglementaire. Un peu plus tôt, le Brésil s'est qualifié dans la douleur face au Japon 2-1. Belle journée à tous.

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5: Les rendez-vous de ce premier week-end du mois de juillet avec une fête locale à Saint-Antoine-de-Breuil en Périgord samedi et dimanche, concours de pêche samedi dès 7h, marché gourmand à 19h animé par le groupe de jazz Sax in the City. Le dimanche, brocante, vide-grenier, animation par la banda du Bergeracois, le trèfle gardonné. Il y aura défilé expo de voitures anciennes américaines et les manèges, restaurations et buvettes sur place pour vous amuser le temps de ce premier week-end du mois de juillet. Fête de l'été, vide-grenier de proposer toujours en Dordogne à Saint-Germain du Salombre le dimanche 5 juillet, c'est à partir de 8h, 2 euros le mètre linéaire si vous souhaitez vous inscrire donc pour le vide-grenier. Les rendez-vous de proposer avec une marge de 10 km, départ à 8h30 avec café l'offert, 9h30 jusqu'à 10h30, on vous proposera un cours de yoga gratuit. Le midi, restauration sur place, donc à 13h, ouverture de la fête foraine. Structure gonflable pour les petits bouts avec jeu d'antan à découvrir à partir de 13h30 à 19h30, restauration sur place à 22h30, le feu d'artifice. Les infos près du comité des fêtes de Saint-Germain du Salombre si vous souhaitez avoir quelques informations complémentaires sur le sujet. Notez la date du jeudi 7 juillet, ce sera le coup d'envoi du rendez-vous incontournable de la commune de Le Pizou. Chaque mardi de l'été, c'est le retour des festines. Les festines 18h30, 20h30, un grand marché gourmand, des ambiances pour vous amuser, des concerts à découvrir. De la convivialité entre locaux et touristes. Premier rendez-vous avec Jean-Marie et Dorothée Maumont et une soirée party mix années 80, 90, 2000. Donc rendez-vous avec toute l'animation et le coup d'envoi officiel de ces festines édition 2026 le jeudi 7 juillet au Pizou. 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
1: Bonjour à tous, voici les prévisions pour votre journée. L'horoscope de ce mardi 30 juin. Avec les béliers, une initiative prise récemment trouve enfin un écho favorable. Les taureaux, une question matérielle ou financière évolue dans le bon sens. Gémeaux, votre capacité à négocier permet de débloquer une situation complexe. Les cancers, vous parvenez à clarifier vos priorités et à mieux répartir vos efforts. Lion, une responsabilité supplémentaire peut devenir une occasion de valorisation. Vierge, votre sens du détail vous évite une erreur ou un retard. Balance, une relation importante gagne en stabilité grâce à un dialogue franc. Les scorpions, une démarche engagée depuis plusieurs semaines montre des signes encourageants. Sagittaire, un contact ou un déplacement s'avère particulièrement utile. Les capricornes, votre méthode rigoureuse favorise l'avancement d'un objectif précis. Les verseaux, une idée innovante trouve des soutiens inattendus mais pertinents. Les poissons, votre souplesse d'adaptation facilite la résolution d'un imprévu. Très bonne journée à tous.

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1: Bonjour à tous, à la une de l'actualité, le suspect toujours en fuite, une explosion d'un colis piégé a eu lieu hier soir à Monaco, la piste de l'attentat est privilégiée mais pas confirmée, trois personnes d'une même famille originaire d'Ukraine ont été blessées, l'homme ciblé est un oligarque ukrainien connu pour ses liens dans des trafics d'armes, un homme aurait déposé un sac rempli de boulons devant un immeuble, le parquet de Nice a été saisi. Les hôpitaux restent en alerte, Sébastien Lecornu maintient les plans Orsan 2 et 3 malgré la fin de la canicule, pour permettre les déprogrammations. D'opérations et les rappels de personnel en cas de besoin. Le Premier ministre annonce que 30 000 climatisateurs seront livrés aux hôpitaux dans les prochains jours. Plus de 11 000 foyers privés d'électricité hier soir dans le nord Hélène. Des perturbations à cause de violents orages. Environ 6 500 logements étaient sans courant hier en fin de journée en Île-de-France avec les fortes chaleurs. Les réparations continuent. Attention au risque d'incendie demain. 6 départements du pourtour méditerranéen vont être placés en vigilance rouge ce mercredi, soit en alerte très élevée, en cause le renforcement du Mistral et de la Tramontagne sur des sols déjà très secs après plus de 10 jours de canicule. C'est la dernière épreuve du brevet des collèges. Les maths, c'est ce matin. Ils sont près de 854 000 à passer l'examen pour la session 2026. Faire des calculs ou résoudre des problèmes, certains sont prêts, d'autres moins.
2: Franchement, cette année, ça a été... on a eu des bons profs, c'était assez simple. Et je pense que les sujets qu'on aura, ça sera des sujets sur lesquels on a travaillé tout au long de l'année. Et que si ça se passe pas bien, en vrai, il y aura les autres matières pour rattraper.
3: Moi, j'ai toujours été nulle en maths. Donc, pour tous les gens qui sont nuls en maths, demain, ça va être chaud. Donc, travaillez, apprenez Pythagore, apprenez Thalès, apprenez tout. Moi, je sais que je vais rater maths. Du coup, j'ai tout mis sur histoire et français.
4: Je pense que ça va être facile parce que c'est des trucs qui tombent toutes les années. Du coup, on sait quoi réviser. Mais il y a beaucoup de choses à apprendre quand même.
1: Des propos recueillis par Mylène Desbacs et les résultats du brevet, ce sera dès le 10 juillet prochain en ligne ou directement devant les établissements. La France suspend demain sa taxe de 2 euros sur les petits colis importés. Une décision après l'entrée en vigueur d'un nouveau droit de douane européen de 3 euros. La taxe française mise en place en mars pour viser notamment Chine, Temu et AliExpress était contournée. Les expéditions transitées par d'autres pays européens. On termine par du sport et l'Allemagne éliminée de la Coupe du Monde hier soir en 16e de finale par le Paraguay au tir au but. C'est passé pour le Maroc face aux Pays-Bas au tir au but. Et puis la France joue ce soir contre la Suède à 23h. Belle journée à tous.

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1: Bonjour à tous, voici les prévisions pour votre journée. L'horoscope de ce mardi 30 juin. Avec les béliers, une initiative prise récemment trouve enfin un écho favorable. Les taureaux, une question matérielle ou financière évolue dans le bon sens. Gémeaux, votre capacité à négocier permet de débloquer une situation complexe. Les cancers, vous parvenez à clarifier vos priorités et à mieux répartir vos efforts. Lion, une responsabilité supplémentaire peut devenir une occasion de valorisation. Vierge, votre sens du détail vous évite une erreur ou un retard. Balance, une relation importante gagne en stabilité grâce à un dialogue franc. Les scorpions, une démarche engagée depuis plusieurs semaines, montre des signes encourageants. Sagittaire, un contact ou un déplacement s'avère particulièrement utile. Les capricornes, votre méthode rigoureuse favorise l'avancement d'un objectif précis. Les verseaux, une idée innovante trouve des soutiens inattendus mais pertinents. Les poissons, votre souplesse d'adaptation facilite la résolution d'un imprévu. Très bonne journée à tous.
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1: Bonjour à tous, à la une de l'actualité, la chasse à l'homme se poursuit à Monaco. Une explosion d'un colis piégé a eu lieu près de la frontière avec Beausoleil hier soir. La piste de l'attentat est privilégiée mais pas confirmée. Trois personnes d'une même famille, un couple et un adolescent originaire d'Ukraine ont été blessés. L'homme ciblé est un oligarque ukrainien connu pour ses liens dans des trafics d'armes. Un homme aurait déposé un sac rempli de boulons devant un immeuble. Le plan rouge a été déclenché par les autorités locales. Écoutez Laurent Martin de Frémont du syndicat policier Unité SGP 06.
2: Écoutez, ce que l'on sait à cet instant, c'est qu'un sac de type cabas muni vraisemblablement d'un détonateur a été placé devant la porte d'un immeuble. La déflagration a été assez importante si on en juge les dégâts. Il n'y a pas de piste pour le moment privilégiée. Peut-être des nationalités impliquées, des Ukrainiens et des Russes. On n'en sait pas beaucoup plus. Évidemment, il y a une enquête du côté de Monaco qui va démarrer. Ce que je peux vous dire, c'est que des collègues de Nice sont allés en renfort sur Monaco. Voilà ce qu'on peut dire à cet instant. Encore une fois, aucune piste n'est privilégiée. On va en savoir un petit peu plus dans les heures à venir.
1: Des propos recueillis par Julie Pierret, le prince Albert II dénonce un crime odieux. Le parquet de Nice a été saisi. La France va suspendre demain sa taxe de 2 euros sur les petits colis importés, jour d'introduction d'un nouveau droit de douane européen de 3 euros. La taxe française mise en place en mars pour viser notamment Chine, Temu et AliExpress étaient contournées, les expéditions transitées par d'autres pays européens. Les soldes d'été prolongées d'une semaine, elles vont se terminer finalement le 28 juillet au lieu du 21, annonce ce matin le ministre du Commerce. L'objectif est de compenser la baisse de fréquentation des magasins pendant la canicule. Les hôpitaux restent en alerte. Sébastien Lecornu maintient les plans Orsan 2 et 3 malgré la fin de la canicule pour permettre les déprogrammations d'opérations et les rappels de personnel en cas de besoin. Le Premier ministre annonce que 30 000 climatisateurs seront livrés aux hôpitaux dans les prochains jours. En football, l'Allemagne a été éliminée hier soir en 16e de finale de la Coupe du Monde par le Paraguay au tir au but, match nul 1-1 après les prolongations. C'est passé aussi pour le Maroc face aux Pays-Bas au tir au but. Le Brésil l'a emporté 2-1 devant le Japon. Et la suite des 16e de finale ce soir avec Côte d'Ivoire-Norvège à 19h et la France contre la Suède à partir de 23h. Voilà pour l'essentiel de l'actualité. Belle journée à tous.

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1: Bonjour à tous. À la une de l'actualité, la piste terroriste écartée après l'explosion d'un colis piégé hier soir à Monaco. Les enquêteurs privilégiaient une attaque ciblée. Trois membres d'une même famille ukrainienne ont été gravement blessés. L'homme ciblé est un oligarque ukrainien connu pour ses liens dans des trafics d'armes. Un homme aurait déposé un sac rempli de boulons devant un immeuble. Il est en fuite. Il portait un bob, une veste noire et des baskets blanches au moment des faits. Le taux du livret A va augmenter à la mi-juillet. L'annonce a été faite par le ministre de l'économie, Roland Lescure, aujourd'hui. Le nouveau taux n'est pas encore connu. Il est fixé à 1,5% depuis février. Cette hausse intervient alors que les Français retirent davantage leur argent de leur livret A depuis plusieurs mois. Les soldes d'été prolongées d'une semaine, elles vont se terminer finalement le 28 juillet au lieu du 21, a affirmé ce matin le ministre du Commerce. L'objectif est de compenser la baisse de la fréquentation des magasins pendant la canicule. La taxe française de 2 euros sur les petits colis suspendue dès demain. Une suspension liée à l'arrivée d'une taxe européenne de 3 euros. Initialement, les deux taxes devaient être cumulées, mais les plateformes comme Shein, Temu ou AliExpress avaient trouvé des parades en envoyant les marchandises dans d'autres pays européens avant de les acheminer jusqu'en France par la route. 5 Français de 16 à 22 ans interpellés. Ils sont soupçonnés d'avoir mené des cyberattaques contre une dizaine d'établissements de santé. Les enquêteurs estiment que près de 4 millions de fiches de patients ont été volées. Les suspects sont également accusés d'avoir ciblé des entreprises du secteur médical et une messagerie des douanes. On passe au sport avec du football. La France joue ce soir en 16e de finale de la Coupe du Monde. Un match contre la Suède à 23h. Les Bleus qui sont favoris pour décrocher le titre à l'issue de la compétition, d'après les experts d'Opta, Virginie Quénon.
2: Oui, avec 3 victoires en autant de matchs, les Bleus affichent une probabilité de 18,7% de remporter la compétition. L'Argentine est juste derrière, un peu plus de 16%, et l'Allemagne est 3e en outsider à 13,5%. Kylian Mbappé et ses coéquipiers impressionnent et Messi brille avec 6 buts inscrits lors des phases de groupe. Les analyses soulignent que ces pronostics reflètent une évolution par rapport aux estimations d'avant-tournoi où l'Espagne était alors favorite. Ça joue donc les 16e de finale en ce moment. À la clé, en cas de victoire, une place en 8e.
1: Merci Virginie. La France donc joue ce soir contre la Suède en 16e de finale. Un match à voir dès 23h sur M6. Et avant, à 19h, la Norvège affronte la Côte d'Ivoire. Belle journée à tous.

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2: Dans l'agenda de votre week-end à Coutras, le rendez-vous de l'été ne pas manquer en Pays Coutrillon, les fêtes de Coutras du 2 au 5 juillet à jeudi, ouverture des manèges à 20h, vendredi 18h45, ouverture des fêtes 19h15, il y aura un ensemble musical.

vous proposera une soirée bondasse et l'union musicale de Koutra. On retrouvera la soirée Vibration 80 avec un blind test à 20h, à 20h30 un concert et à 23h la soirée Dance Floor. Le samedi 4 juillet, vous retrouverez la banda des Lézards Lussaquais à partir de 18h30. Le concert des Deux Têtes, concert pop rock à 20h45 et soirée Dance Floor avec DJ Cyril Rod, l'ambianceur du groupe collectif Métissé. Dimanche 5 juillet, blind test années 80 à partir de 20h, 20h25 concert de Michael Vigneault et 22h nostalgie au menu avec le concert de Mario Ramsamy du groupe Émile et Images avant le feu d'artifice en bord de drone à partir de 23h. Rendez-vous également pour suivre la Coupe du Monde sur écran géant pendant ces fêtes de Koutra du 2 au 5 juillet. N'oubliez pas ce premier week-end du mois de juillet à La Motte Montravel, il y aura Place de l'Église, une grande soirée festive. C'est une grande soirée sardinade avec animation, DJ et cadeaux à gagner. Repas complet, tout compris. L'abus d'alcool est dangereux pour la santé à réserver auprès du comité des fêtes de La Motte. comité-fêtes-lamotte.fr pour tous les détails. Vous pouvez joindre le 06 21 43 63 64. Le tarif 18 euros, 9 euros pour les moins de 10 ans. Ne tardez pas à réserver, c'est pour ce premier week-end du mois de juillet. 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
3: Les rendez-vous de ce premier week-end du mois de juillet avec une fête locale à Saint-Antoine de Breuil en Périgord samedi et dimanche, concours de pêche samedi dès 7h, marché gourmand à 19h animé par le groupe de jazz Sax in the City. Le dimanche, brocante, vide-grenier, animation par la banda du Bergeracois, le trèfle gardonné. Il y aura défilé expo de voitures anciennes américaines et les manèges, restaurations et buvettes sur place pour vous amuser le temps de ce premier week-end du mois de juillet. Fête de l'été, vide-grenier de proposer toujours en Dordogne à Saint-Germain du Salombre le dimanche 5 juillet, c'est à partir de 8h, 2€ le mètre linéaire si vous souhaitez vous inscrire donc pour le vide-grenier. Les rendez-vous de proposer avec une marge de 10 km, départ à 8h30 avec café l'offert, 9h30 jusqu'à 10h30, on vous proposera un cours de yoga gratuit. Le midi, restauration sur place, donc à 13h, ouverture de la fête foraine. Structure gonflable pour les petits bouts avec jeu d'antan à découvrir à partir de 13h30 à 19h30, restauration sur place à 22h30, le feu d'artifice. Les infos près du comité des fêtes de Saint-Germain-du-Salombre si vous souhaitez avoir quelques informations complémentaires sur le sujet. Notez la date du jeudi 7 juillet, ce sera le coup d'envoi du rendez-vous incontournable de la commune de Le Pizou. Chaque mardi de l'été, c'est le retour des festines. Les festines, 18h30, 20h30, un grand marché gourmand, des ambiances pour vous amuser, des concerts à découvrir, de la convivialité entre locaux et touristes. Premier rendez-vous avec Jean-Marie et Dorothée Maumont et une soirée party mix années 80, 90, 2000. Donc rendez-vous avec toute l'animation et le coup d'envoi officiel de ces festines édition 2026 le jeudi 7 juillet au Pizou. agenda@sunouest.com pour intégrer l'agenda de Sunouest, la nouvelle
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2: Dans l'agenda de votre été, des contes et légendes qui vont vous emmener du côté du Sahara. Vous avez rendez-vous pour le spectacle de Nicole Coste qui sera proposé au Théâtre de la Charbonnière à 15h en extérieur sur réservation. Entrée libre et gratuite, donc les infos au 06 81 41 75 60. C'est ce 4 juillet. Le programme « J'ai toujours aimé le désert ». On s'assoit.

sur une dune, on ne voit rien, on n'entend rien, et cependant quelque chose rayonne en silence. Une citation d'Antoine de Saint-Exupéry. À découvrir la suite auprès de cette jolie compagnie, ce beau spectacle à découvrir ce 4 juillet au Théâtre de la Charbonnière. Je vous rappelle, pour les fans de foot, à ne vivre qu'une soirée match Coupe du Monde de proposer ce samedi 4 juillet. Faites-vous plaisir aussi avec du théâtre à Saint-Astier. Le débarquement pour les nuls, ce sera le samedi 4 juillet. Les Joyeux Compères présentent le débarquement pour les nuls. Entrée libre au chapeau au profit de l'Amicale des sapeurs-pompiers de Saint-Astier. Entracte avec buvette et crêpes. La troupe vous présentera donc cette comédie, une comédie de Régis Le Guigot au profit de cette belle cause. Vous pouvez réserver, vous pouvez les contacter au 06 64 45 08 73. Les rendez-vous à ne pas manquer, les rendez-vous à noter aussi sur vos tablettes à Carsac de Gurson. C'est une soirée moule frite qui vous sera proposée. Elle est organisée par le comité des fêtes le samedi 18 juillet à 19h30 à l'espace intergénérationnel. Vous avez rendez-vous pour réserver cette soirée au prix de 17€. Moule frite à volonté, verre de kir offert au jus de fruits et glace. Réservation avant le 13 juillet au 06 87 33 38 88 et au 06 23 31 52 69. Je vous rappelle que l'abus d'alcool est dangereux pour la santé, à consommer avec modération. 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

0: Exactement.
1: Non. Alors là, je te vois.
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1: Bonjour à tous, à la une de l'actualité. L'auteur de l'attaque au colis piégé à Monaco est toujours recherché. Le bilan fait état de 3 blessés, dont 2 graves après l'attaque d'hier soir. Parmi les victimes, il y a un riche homme d'affaires d'origine ukrainienne. Et selon le procureur général de Monaco, Stéphane Thibault, le mobile terroriste n'est pas retenu.
2: Le cadre juridique de l'enquête que nous avons confiée à la sûreté publique, à la police judiciaire, c'est une enquête de flagrance ouverte des chefs de tentative d'assassinat et de dépôt sur la voie publique de substances ou engins explosifs. Ça n'est donc pas une qualification terroriste, et j'insiste là-dessus, nous n'avons pour l'instant pas les éléments pour retenir cette qualification. Ça se poursuivra a priori dans le cadre d'une information judiciaire que je pense ouvrir d'ici demain.
1: Voilà le procureur général de Monaco tout à l'heure, l'enquête se poursuit. La chaleur pourrait déjà faire son retour dès vendredi. Selon Météo France, un nouvel épisode caniculaire est attendu ce week-end avec des températures qui pourraient dépasser les 35 degrés dans plusieurs régions. Et selon Santé publique France, la canicule du mois de mai a causé au moins 300 décès supplémentaires. Le réexamen des plaintes pour violences sexuelles sur mineurs prend de l'ampleur. Le ministre de la Justice, Gérald Darmanin, annonce que 88 000 plaintes sont désormais recensées contre 70 000 après le meurtre de Liana. Un premier bilan de cette vaste opération est attendu le 14 juillet. Pas de revalorisation pour l'allocation chômage en juillet. Faute de majorité lors du conseil d'administration de l'UNEDIC, les indemnités restent inchangées. La CGT dénonce une nouvelle perte de pouvoir d'achat pour les demandeurs d'emploi. C'est une nouvelle conséquence de la crise des librairies. Le groupe Nozoli, qui réunit les enseignes Furet du Nord et De Citre, prévoit de fermer 11 magasins et de supprimer jusqu'à 163 postes. Le groupe évoque des difficultés dans le secteur. Bonne nouvelle pour les automobilistes qui prennent la route des vacances. Total Energy maintient cet été le plafonnement du prix des carburants à 1,99€ le litre dans ses 1200 stations-service situées en zone rurale. La mesure sera aussi appliquée dans les stations d'autoroute du groupe lors des grands week-ends de départ en vacances. Enfin en sport, c'est la tuile pour Léon Marchand. Le quadruple champion olympique déclare forfait jusqu'à la fin des championnats de France de natation. Le Toulousain de 24 ans souffre d'une gêne à l'adducteur droit. Il renonce donc aux 4 courses qui lui restaient à un peu plus de 5 semaines des championnats d'Europe. Voilà pour l'actualité. Excellent après-midi à tous.

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1: Bonsoir à tous, à la une de l'actualité, le groupe écologiste à l'Assemblée nationale va déposer une motion de censure. Il accuse le gouvernement d'avoir mal géré la canicule. Les écologistes annoncent un bilan de 10 000 morts à cause des fortes chaleurs, un bilan contesté par le Premier ministre Sébastien Lecornu. Par ailleurs, un nouvel épisode caniculaire est attendu dès la fin de la semaine. Les températures vont grimper jusqu'à 35 degrés par endroit. Les soldes d'été ont été prolongés d'une semaine jusqu'au 28 juillet, une décision du gouvernement pour soutenir les commerçants pénalisés par la canicule. Selon la Fédération française du prêt-à-porter, certaines enseignes enregistrent une baisse de chiffre d'affaires de 20 à 30%. La fréquentation est elle aussi en forte baisse, surtout dans les centres-villes. L'enquête se poursuit à Monaco après l'explosion criminelle qui a fait 3 blessés hier soir. Le pronostic vital de l'une des victimes est toujours engagé. Le suspect est toujours recherché par les autorités françaises et monégasques. Aux États-Unis, les sportives transgenres ne pourront pas participer aux compétitions sportives. Ça concerne les compétitions féminines, scolaires et universitaires. Décision de la Cour suprême. La plus haute juridiction estime que les États peuvent fixer les critères d'éligibilité en se fondant sur le sexe biologique assigné à la naissance. Un mot de tennis, direction Wimbledon. C'est une belle journée pour les Français pour l'instant. Quentin Alice, Adrienne Manarino et Valentin Royer se sont tous les trois qualifiés pour le deuxième tour. Chez les dames, Loïse Boisson affronte en ce moment Elena Rybakina, la numéro 2 mondiale. En foot, c'est une très mauvaise nouvelle pour les Girondins de Bordeaux. Le club, qui évolue en 4e division, est exclu de toutes les compétitions nationales la saison prochaine, annonce de la DNCG. Bordeaux a annoncé faire appel de cette décision alors que des discussions sont en cours pour un rachat du club. Et puis en football, toujours, la France tente sa chance en 16e de finale de la Coupe du Monde. Un match à voir dès ce soir, 23h, face à la Suède. Didier Deschamps est de retour sur le banc et le sélectionneur est assez confiant. Écoutez.
2: Deuxième compétition qui commence dans la compétition. De toute façon, pour gagner les matchs, il faut toujours mettre un but de plus, au moins d'aller au pénalty. Mais c'est pas renoncer à ce qu'on a été capable de faire. On a marqué 10 buts, on aurait pu en marquer plus. C'est vrai qu'on en a pris que 2. Mais on a concédé un peu trop d'occasions ou de situations. Chaque scénario de match est différent. Est-ce qu'on peut y arriver comme ça? Mais on l'a fait il y a 4 ans.
1: Voilà, France-Suède, c'est à suivre dès ce soir 23h sur M6. En cas de victoire, ce sera une place en 8e de finale contre le Paraguay. Voilà pour l'actualité. Bonne fin de journée à tous.
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1: Bonsoir à tous, à la une de l'actualité, le groupe écologiste à l'Assemblée nationale va déposer une motion de censure. Il accuse le gouvernement d'avoir mal géré la canicule. Les écologistes annoncent un bilan de 10 000 morts à cause des fortes chaleurs, un bilan contesté par le Premier ministre Sébastien Lecornu. Par ailleurs, un nouvel épisode caniculaire est attendu dès la fin de la semaine. Les températures vont grimper jusqu'à 35 degrés par endroit. Les soldes d'été ont été prolongés d'une semaine jusqu'au 28 juillet, une décision du gouvernement pour soutenir les commerçants pénalisés par la canicule. Selon la Fédération française du prêt-à-porter, certaines enseignes enregistrent une baisse de chiffre d'affaires de 20 à 30%. La fréquentation est elle aussi en forte baisse, surtout dans les centres-villes. L'enquête se poursuit à Monaco après l'explosion criminelle qui a fait 3 blessés hier soir. Le pronostic vital de l'une des victimes est toujours engagé. Le suspect est toujours recherché par les autorités françaises et monégasques. Aux États-Unis, les sportives transgenres ne pourront pas participer aux compétitions sportives. Ça concerne les compétitions féminines, scolaires et universitaires. Décision de la Cour suprême. La plus haute juridiction estime que les États peuvent fixer les critères d'éligibilité en se fondant sur le sexe biologique assigné à la naissance. Un mot de tennis, direction Wimbledon. C'est une belle journée pour les Français pour l'instant. Quentin Alice, Adrienne Manarino et Valentin Royer se sont tous les trois qualifiés pour le deuxième tour. Chez les dames, Loïse Boisson affronte en ce moment Elena Rybakina, la numéro 2 mondiale. En foot, c'est une très mauvaise nouvelle pour les Girondins de Bordeaux. Le club, qui évolue en 4e division, est exclu de toutes les compétitions nationales la saison prochaine, annonce de la DNCG. Bordeaux a annoncé faire appel de cette décision alors que des discussions sont en cours pour un rachat du club. Et puis en football, toujours, la France tente sa chance en 16e de finale de la Coupe du Monde. Un match à voir dès ce soir, 23h, face à la Suède. Didier Deschamps est de retour sur le banc et le sélectionneur est assez confiant. Écoutez.
2: Deuxième compétition qui commence dans la compétition. De toute façon, pour gagner les matchs, il faut toujours mettre un but de plus, au moins d'aller au pénalty. Mais c'est pas renoncer à ce qu'on a été capable de faire. On a marqué 10 buts, on aurait pu en marquer plus. C'est vrai qu'on en a pris que 2, mais on a concédé un peu trop d'occasions ou de situations. Chaque scénario de match est différent. Est-ce qu'on peut y arriver comme ça? Mais on l'a fait il y a 4 ans.
1: Voilà, France-Suède, c'est à suivre dès ce soir 23h sur M6. En cas de victoire, ce sera une place en 8e de finale contre le Paraguay. Voilà pour l'actualité. Bonne fin de journée à tous.

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0: On est un peu à la bourre ce soir.
1: Bonsoir. Oui, bon, bonsoir à tous.
0: Bonsoir, bonsoir à toutes. Tous.
2: Bonsoir.
0: Bonsoir Nadia.
2: Vous m'entendez bien?
1: Oh oui. Non.
0: Alors,
1: si,
0: que
1: on t'entend bien.
2: Ah là, ça va mieux.
0: Ça va mieux.
2: Voilà.
1: Voilà.
0: Bon. Bonsoir à tous.
3: On est un peu speed ce soir. Hein.
0: Ouais,
3: on
0: ce soir.
3: On est au dernier moment alors qu'on attend depuis 2 heures en bas. Hein.
0: Oui, et évidemment. Puis on discutait, on n'a pas vu le temps passer.
3: Tu c'est ça. Vous discutiez, moi, je travaillais. Oh.
0: Non, le chef ne travaillait pas, il discutait.
2: C'est vrai qu'on n'a pas vu le temps passer.
0: Non, c'est non. Vrai.
2: Et l'heure est arrivée.
0: Et l'heure est arrivée. Après, ben, tout s'est enchaîné. Il était un peu à la bourre, le chef.
3: J'avoue. Hein? J'avoue. Mais j'ai un son bizarre. Là. J'ai un son bizarre, on dirait
0: oui.
3: Une casserole un peu. Hein.
0: Oui. Je trouve aussi.
3: Hein? Et là, si je fais ça, non. Ah, c'est meilleur, là.
0: C'est meilleur.
2: Ah, c'est mieux.
3: Ah, ouais,
0: ah, c'est mieux.
2: Oui.
3: On a un appel. Hein.
0: Ah, on a un appel, pardon. Allô, bonsoir.
3: Il va falloir baisser la radio, s'il vous plaît. Allô?
0: Allô?
3: Une fois?
0: Est-ce que tu as bien...
3: Oui, oui. Une fois, deux fois, trois fois? Allô?
0: Allô?
3: Merci, au revoir. On recommence. Il n'y a plus d'appel, c'est dommage.
0: Voilà, le seul appel qu'on avait. Rappelez-nous, s'il vous plaît. Le chef a coupé.
3: Ça va arriver, ça va arriver. Je ne sais pas si on a l'antenne ou pas. Sur
0: oui.
3: Facebook, c'est bon.
0: Ah, pardon. On regarde tout en direct.
3: Si vous voulez appeler, vous pouvez le faire au 05 oui. 82 83 50 50. Allô, bonsoir. Il n'y a rien qui marche.
0: Donc, je pense que c'est toi.
3: Alors, c'est peut-être moi. Allô? Kézako.
0: Tu as touché quelque chose là, non?
3: Je n'ai rien touché du tout. Alors, on regarde en direct, vous pouvez parler en attendant. Hein.
0: Alors,
2: oui.
0: Alors, Nadia.
2: Bonsoir.
0: Bonsoir. Tes événements, est-ce que tu as quelque chose de prévu là, ce week-end qui arrive?
2: Alors, ce week-end, c'est repos.
0: Repos, ah.
3: Est-ce que ça va marcher là? On va essayer. Allô?
0: Allô?
4: Et moi, ça m'a coupé, j'étais obligé de rappeler.
3: Ah, ben on vous entend maintenant.
0: Allô?
3: Rien ne va ce soir.
0: Rien ne va. Je pense qu'il y a quelque chose, il y a un petit peu.
3: Alors attendez, on va essayer de faire ça. Allô, bonsoir. Allô? C'est bizarre, hein?
0: On l'entend, la dame. Attends.
4: Bonjour.
0: Oui, allô? Vous nous entendez?
3: Alors attendez, on va essayer de faire autre chose. Tac, tac. Est-ce que vous nous entendez, là?
4: Oui.
3: Vous avez une ligne... Je pense que c'est la dame qui a une ligne bizarre. Hein.
0: Allô?
4: Allô?
0: Oui.
4: Ah, ben écoutez, je suis contente de vous avoir, parce que là, c'était difficile.
0: Ah, nous aussi, on n'arrivait pas à vous avoir.
3: Vous nous écoutez pas, c'est pour ça.
4: Ça grésille, j'ai dit, mais où est-ce que je suis?
3: Et vous êtes là?
4: Voilà, et bien écoutez, bonsoir Sun West Radio, bonsoir Nadia.
2: Bonsoir.
0: Votre
3: non, mais la dame, elle a un téléphone, je vais dire, ah, de merde.
4: Oui. Je suis Antoinette de l'Hérault.
0: Ah, Antoinette, c'est bien ce qui me semblait.
3: Et dans l'Hérault, il n'y a pas d'autre téléphone?
4: Si.
3: Ah bon, ça va, ça me rassure.
0: Posez votre question à Nadia.
2: Oui, bonsoir Antoinette.
4: Oui, bonsoir Nadia. Ce soir, je n'ai pas de questions particulières. Je laisse parler les guides.
2: D'accord. Alors déjà, je pense que vous aviez appelé déjà plusieurs fois.
0: Oui.
2: Oui.
4: Ce soir?
2: Non, tout au long de l'année.
4: Ah oui.
0: Oui, Antoinette, ça oui. Fait long.
2: Voilà, tout au long de l'année, voilà. Parce que, alors moi je revenais sur quelque chose, vous m'aviez déjà contacté par rapport à de l'immobilier, il me semble.
4: Oui.
2: Parce qu'il y a quelque chose qui a bougé par rapport à votre maison ou...
4: Oui, ça a bougé, oui.
2: Ah, et bien merci de me le dire.
4: Ça, si vous voulez, ça a bougé, mais il n'y a encore rien de concret.
2: D'accord, parce qu'on me dit que ça a bougé, c'est pour ça que je...
4: Oui, ça a bougé, il n'y a rien de concret pour l'instant. Bon, on a, si vous voulez, on a notre maison qui est vendue sans être vendue, parce que l'acquéreur a fait un crédit, et nous avons encore l'épée de Damoclès sur la tête. Donc, tant qu'on ne saura pas que le crédit est accordé, on ne peut pas dire que c'est gagné.
2: Oui, d'accord. Oui, oui, je comprends. Mais il a l'air quand même, ça a l'air d'être assez fiable tout ça.
4: Ça a l'air, oui, oui, oui, oui.
2: Ouais. Ne soyez pas défaitiste avant l'heure.
4: Non, je suis pas défaitiste, mais réaliste. Parce
2: oui,
4: que ça
2: voilà.
4: Ça a tellement duré.
2: Voilà, mais il faut y mettre les bonnes intentions, hein, vous savez.
4: D'accord. D'accord.
2: Voilà, il faut y mettre du positif là-dedans parce que quand vous en parlez, on dirait que la maison est décédée en fait. ça fait un peu ça, vous voyez.
4: Non, je vais vous dire, je suis très prudente parce que jusqu'à maintenant, ça a quand même duré pas mal de temps.
2: Voilà, mais il y a quand même une belle opportunité là, on me dit. Hein.
4: D'accord. Donc, vous pensez que ça va se faire, Nadia ?
2: Pour moi, oui. Mais mettez-y d'accord. aussi de la joie et de la bonne humeur, là.
0: Des bonnes intentions.
4: Mais je suis joyeuse. Mais
2: ah
4: bon,
2: oui, j'entends.
4: Je vous dis que tant qu'on n'a pas le résultat de ce crédit, voilà.
2: Oui, oui, je comprends.
0: Oui, elle reste prudente.
2: Voilà. Voilà,
4: je veux pas mettre la charrue avant les bœufs ou vendre la peau de l'ours, comme vous voulez.
2: Oui, oui, oui, mais je pense que ce monsieur a eu un coup de cœur, par contre, pour votre maison. Hein.
4: Ils ont eu un gros coup de cœur, tous
2: voilà,
4: les deux.
2: Voilà.
4: Voilà. Mais ce qui me fait être prudente, c'est que quand ils ont fait la visite, quand ils sont venus voir ma maison, j'ai entendu qu'ils disaient, alors des fois j'entends pas, mais j'ai bien entendu, j'ai entendu qu'ils disaient à l'agent immobilier qu'ils avaient fait une offre à quelque part et qu'ils s'étaient désistés.
2: Oui, mais ils n'avaient pas eu le coup de cœur qu'ils ont eu pour chez vous.
4: Voilà.
2: Voilà. Donc, il n'y a pas de hasard non plus. Moi, je confirme qu'il y a eu le coup de cœur et qu'ils vont faire le maximum pour pouvoir acquérir la maison.
4: D'accord. Mais tant mieux.
2: Voilà. Allez, olé cœur, Antoinette.
4: Oui, oui, oui.
0: On croise les doigts.
2: C'est ça.
4: Exactement, exactement.
2: Bon, vous me tiendrez au courant quand même. Hein.
4: Oui, oui, bien sûr, bien sûr. Voilà.
2: Avec plaisir.
4: Voilà. Écoutez, je vous remercie, Nadia.
2: Voilà. Alors, justement, on parlait des croisés. Ça m'a fait penser à un genou. Il y a quelque chose sur un genou, là, sur quelqu'un autour de vous ou vous ?
4: C'est moi, c'est le mien. Ah. Vous m'en aviez déjà parlé l'autre fois.
2: Ah ben, oui, ça oui. ressort. Mm-mm.
4: Et oui, et j'ai pris rendez-vous chez le rhumatologue pour qu'il me fasse une injection de gel.
2: D'accord. OK.
4: Parce que j'ai une chondropathie de stade 2, donc j'ai des trous un peu dans le cartilage, si vous voulez.
2: Oui, oui, mais il va, il y aura pas d'opération, mais il va colmater, on va dire.
4: C'est ça, c'est ça, c'est exactement ça, oui, oui, oui.
2: C'est,
4: oui.
2: Mais ça va aller mais mieux oui. après, hein, vous allez voir, ça va mais aller mieux.
4: J'espère, mm-hmm. j'espère. Mm-hmm.
2: Ok, voilà. Ginette, autour de vous ou votre mari ?
4: Oui, on a eu une Ginette. Par le oui. passé, c'était une dame que mon mari avait connue près de son travail.
2: Voilà, parce que j'ai dit vous ou votre mari.
4: Ah, mais attendez, il y a eu deux Ginettes. Il y a eu aussi une dame qui était secrétaire hein, là où il travaillait, qui s'appelait Ginette. Alors, je ne sais pas laquelle des deux.
2: Alors, la dame que je vois, elle n'est pas très grande. Elle n'est pas très oui. grande, un peu menue. Elle avait les cheveux un peu... Elle devait se faire des bigoudis, vous savez, des permanentes, des petites choses comme ça.
4: Oui, oui, oui. Donc, laquelle c'est...
2: Faudra demander à votre mari. Oui, mais en oui. tout cas, elle envoie le bonjour, cette dame. C'est venu spontanément.
4: Eh ben, c'est gentil.
2: Bon, ça, on ne l'avait jamais eu, je crois, hein, Ginette.
4: Non, non, non, non, non.
2: Mais voilà, ils font comme ils veulent. C'est très original.
4: Oui, oui, oui. Déjà, c'est vrai qu'on n'a pas vu depuis longtemps. C'est qui, alors, cette Ginette, Patrick ?
5: Secrétaire de quoi ?
4: C'est la secrétaire, d'accord. Voilà, alors, mon mari dit que c'est la secrétaire de là où il travaillait.
2: D'accord. Ouais, mais voilà. Il a le bonjour de Ginette.
4: Voilà, et bien, c'est gentil. Oui. Et en plus, je la connaissais, moi aussi. Mais bon, je me rappelle plus bien comment elle était. Mais c'est vrai qu'elle avait des lunettes, elle était petite. Oui, oui, oui.
2: Oui, oui, oui. Ah, oui. Oui, oui, c'est elle.
4: Et une dame très gentille qui savait qu'elle parlait ce qu'elle disait. Voilà.
2: Oui, oui, oui, mais voilà, je ressens vraiment une belle énergie en elle. Elle travaillait derrière un bureau.
4: C'est ça, c'est ça.
2: Voilà, et son bureau était toujours impeccable.
4: Oui, c'était ça, une c'est... personne, je pense, qui était...
2: Très rangée, très...
4: Oui, je... et c'est ça, oui, elle aimait... Et puis comme je vous disais, quand elle disait quelque chose, c'était bien pesé, bien mesuré.
2: Oui, mais voilà, en tout cas, elle est venue donner un petit coucou.
4: Eh bien, c'est gentil, je la remercie, nous la remercions d'ailleurs.
2: D'accord, voilà. Vous cherchez une maison donc aussi, je change de sujet.
4: Oui, on cherche une maison, oui, mais bon, la maison, peut-être qu'on l'a aussi trouvée.
2: D'accord. Est-ce que c'est là qu'il y a des tapisseries à refaire ou à enlever ?
4: Ben oui, il y a la propreté à refaire, mais je ne sais pas s'il faut enlever la tapisserie ou pas, j'en sais rien. Le peintre nous le dira.
2: Voilà, moi je vois des tapisseries à enlever en tout cas, enlever. On me dit. Voilà. D'accord. Ah, mais c'est que des bonnes nouvelles, ça.
4: Oui. Si tout se concrétise, Nadia, j'espère qu'à la fin de la... Enfin, fin octobre, début novembre, peut-être que nous serons dans la Haute-Garonne. Voilà.
2: Oui, moi je vois fin d'année, le temps que tout se passe, fin d'année. Voilà. Oui. Mais il y a cette maison, je vous vois enlever des tapisseries, donc bon, à voir.
4: Oui, c'est fort possible, parce que bon, c'est une maison, on l'a visitée. Il n'y a pas longtemps,
2: d'accord.
4: Puisque nous étions dans la Haute-Garonne, on est rentrés samedi ou dimanche, je ne sais plus. Et cette maison, on l'a trouvée comme ça, en allant visiter bêtement. Et puis, on a eu un coup de cœur. Bon, c'est un petit peu grand pour nous, mais j'en demandais pas autant. Mais vous savez que les maisons de plein pied, comme on nous a dit, elles sont vendues de suite.
2: Oui.
4: Donc là, on n'a pas fait les difficiles. On s'est dit, allez, on fait une offre et voilà.
2: Ah ben, vous avez bien fait. De son
4: mais pour le moment, il n'y a rien de fait. Il y a juste que l'offre. On n'a pas signé le compromis. Bon, et comme il y a l'été qui est juillet-août, je ne sais pas quand est-ce qu'on le passera. Voilà.
2: Oui, mais bon, pour moi, tout ça doit aboutir.
4: D'accord. Eh bien, ça, c'est une bonne nouvelle.
2: Il faut laisser faire le temps maintenant.
4: Oui. Tout à fait.
2: Voilà, Antoinette.
4: Voilà. Eh bien, je vous remercie, Nadia. C'est une très bonne nouvelle. Vous m'avez un petit peu rassurée.
2: Eh bien, oui, il faut. Mais en tout cas, vous me tiendrez au courant de la suite des événements.
4: Oui. Bien, il n'y a pas de souci. Je vous enverrai un petit SMS et voilà. Je vous tiendrai au courant.
2: Avec plaisir. Oui.
4: Je vous remercie.
2: Eh bien, merci.
4: Je remercie Sunwest Radio et je vous souhaite une bonne continuation dans l'émission et de bonnes vacances pour qu'ils les prennent.
5: Mais merci beaucoup. Au revoir. Voilà. Bonne soirée, Antoinette.
4: Je vous dis à la rentrée. Merci beaucoup. Au revoir.
2: Au revoir.
5: Au revoir, Antoinette.
4: Merci beaucoup. Au revoir.
5: Alors, 18h45, est-ce que nous avons un nouvel appel ? Oui. Allô, bonsoir.
6: Oui, bonsoir à toute l'équipe, bonsoir Nadia.
5: Ah, je ne demande pas qui c'est Dalila.
6: C'est Dalila, ah, elle m'a reconnue Nadia, vous allez bien ?
2: Ça va bien et vous ?
6: Oh, chaudement.
2: Ah, il y a encore...
6: Ah ouais, on a encore, on a eu une baisse des températures, mais on a quand même chaud.
2: On respire un peu plus quand même cette semaine.
6: Ouais, mais bon, on va pas se plaindre, hein. De toute façon, quand il fait froid, on se plaint quand il fait chaud.
2: C'est ça.
6: Donc voilà. Donc moi, je voulais revenir, Nadia, sur le professionnel, parce que du coup, par rapport à ma formation, mon chef, il m'a dit qu'il m'avait positionné, parce qu'en fait, il y a une partie qui a lieu du 17 au 24 octobre.
2: Oui.
6: En fait, elle se fait en plusieurs parties, du coup.
2: D'accord.
6: Et la première partie, elle aura lieu du 17 au 24 octobre, pendant une semaine.
2: Oui.
6: Et il m'a dit qu'il m'avait positionné. Donc, je voulais savoir si ça ressort bien ou si ça ressort de manière positive.
2: Oui, de toute façon, la formation est posée, c'est acté.
6: Oui, parce qu'il m'a dit, j'aimerais bien, parce qu'il y a plusieurs sessions, il y en a une... au mois d'octobre, il y en a en 2027, mais 2027, il m'a dit qu'il n'avait pas les dates.
2: Non.
6: Donc, il m'a dit qu'il valait mieux me positionner sur celle d'octobre.
2: Oui, en octobre, elle est, pour moi, c'est validé, hein, en tout cas. Ça dure quoi, une dizaine de jours ou
6: 8 jours.
2: 8 jours,
6: tout
2: oui.
6: À fait.
2: Voilà.
6: Ouais. Mm-hmm. Et après, il y aura le stage à trouver. Est-ce que le stage, vous me voyez le faire avec la commune avec laquelle je travaille ou la commune où j'habite ?
2: C'est plutôt là où vous travaillez, la commune où vous travaillez.
6: Ah, donc c'est par le biais de du coup, c'est une mairie. Donc ça va être...
2: D'accord.
6: le stage, ça va être par la mairie avec laquelle je travaille.
2: Je pense, oui, parce que pour moi, ça fait une continuité. Donc, ça reste sur la même commune, en fait. Hein.
6: D'accord, ouais, parce que j'hésitais, je me suis dit, est-ce que je vais postuler dans un stage après dans la commune où j'habite ou dans la commune avec... Bah, après, ça me semble plus logique parce que je travaille avec eux, donc vous pensez qu'ils vont me proposer... qui vont proposer eux-mêmes le stage. Parce qu'il m'a dit que c'était pas sûr que ça va dépendre des places, en fait.
2: Moi, je pense que oui. Je pense qu'il va y avoir une place. Hein. Oui, oui. Mm-hmm.
6: Et ça va bien se passer.
2: Ah oui, oui, bien sûr. Oh oui, non, mais il n'y a aucune raison que ça se passe mal. Hein. Non.
6: Oui, de toute façon, c'est en 28 mois, mais bon, j'espère le valider avant, parce qu'il m'a dit qu'au bout de 28 mois, c'était caduque. Mais bon, j'espère quand même le valider avant les 28 mois. C'est en trois parties.
2: D'accord, d'accord. Non, ça se passe. Pour moi, ça se passe bien.
6: D'accord. Et le stage, est-ce que vous pensez que ça sera à Noël ou ça sera plus la période de l'hiver, les vacances d'hiver
2: On me dit l'hiver, mais ça peut être aussi sur Noël ou on me montre pas trop Noël, mais sur l'hiver. Mais là, on me montre pas trop de dates. On me montre pas de dates. On me montre une période.
6: Ça va suivre. Ça prendra pas trop de temps.
2: Non. Ah non, non, non, non, non. Il y aura.
6: D'accord.
2: Non, ça sera à la suite, mais pas le mois qui suit, en tout cas.
6: Oui, de toute façon, le stage, c'est soit en décembre ou soit février.
2: Voilà, ça sera pas le mois qui suit, mais ça sera toujours dans l'hiver.
6: D'accord, donc avec la commune, d'accord, donc le stage. Et bon, ça se passera bien, d'accord.
2: Voilà.
6: Et puis, je voulais voir s'il y avait une destination de vacances pour cette année. Parce qu'il y a 2 ans, tu m'avais dit la ville. Est-ce qu'il y a quelque chose qui ressort là pour cette année?
2: Alors, ça sera moins loin que l'année dernière. Alors, je ne sais pas où c'est que ça s'est situé l'année dernière.
6: L'année dernière, c'était Montpellier.
2: Ouais, ça sera un petit peu moins loin, on me dit. Mais je ne sais pas où. Mais moins loin, on me dit.
6: D'accord. OK.
2: Donc, je...
6: Okay, moi, je voulais retourner sur Montpellier parce que, bon, c'est une ville que j'ai beaucoup appréciée.
2: Oui,
6: donc
2: mais
6: c'est pas
2: vous pouvez être positionné pas forcément sur Montpellier même, vous voyez ? Parce que je ressens un peu avant moi, Montpellier, avant.
6: D'accord,
2: à voir.
6: Okay,
2: le principal, c'est de partir en tout cas.
6: Oui, oui, j'en ai besoin là. Surtout que là, j'ai une année, on va dire, où j'ai beaucoup travaillé. Je pense que là, j'ai besoin de repos.
2: Ah ben voilà, de toute façon, juillet arrive, il y a beaucoup de personnes qui vont partir... juillet et août, ça sera bien mérité pour beaucoup.
6: Est-ce qu'il y aura 2 destinations ou une, Nadia, tu ressors? Parce que j'aimerais bien me faire un en juillet et un au mois d'août.
2: On me montre pas, mais c'est sûr que vous allez partir sur la période de juillet-août, mais on me montre pas là après.
6: Mm-hmm. D'accord, ok. Bon. Ouais. Donc du coup, je vais me positionner alors au mois d'octobre, hein, si tu dis que ça ressort bien.
2: Oui.
6: Ok, bah, je te fais confiance, Nadia, comme d'habitude. Hein,
2: c'est gentil.
6: Façon, tout ce que tu me dis en général, ça se déroule. Bah voilà, très bien.
2: C'est très gentil en tout cas.
6: Bah, merci à vous et puis bel été à vous et à toute l'équipe également. Hein.
2: À vous aussi.
5: Merci beaucoup, Dalila.
6: Merci beaucoup, aussi. Belle soirée.
2: Au revoir.
5: Alors, est-ce que. Ah, on a un nouvel appel. Allô, bonsoir.
7: Oui, bonsoir.
5: Votre prénom, s'il vous plaît.
7: Flora.
5: Flora. Vous nous appelez d'où, Flora?
7: De Bordeaux.
5: De Bordeaux. Vous nous avez déjà appelé, je crois. Je vous laisse poser votre question à Nadia.
2: Bonsoir, Flora.
7: Oui. Bonsoir, Nadia. Voilà, j'ai un problème, je rencontre un problème avec le garagiste. J'ai une panne sur la voiture. Il devait commander la pièce, me rappeler. Et depuis plus de 8 jours, je ne sais plus. Elle n'y répond plus à mes messages téléphoniques. Je voulais savoir, encore lui faire confiance ou...
1: Alors, je pense qu'il ne vous rappelle pas parce qu'on ne vous entend pas, en fait. Est-ce que vous pouvez essayer de changer de pièce ou quelque chose comme ça? On a un problème de réseau, en fait. On ne comprend pas ce que vous dites.
2: Ça coupe.
1: Ah. Vous pouvez essayer de bouger?
7: Ça y est.
1: Alors, essayez.
7: Voilà. Vous m'entendez?
2: Là, oui.
7: Donc voilà, j'ai un problème avec mon gant.
2: Ah, ça coupe hein, chez vous. Hein.
1: Mm-hmm. Ouais, ça coupe encore, ouais.
2: Oui.
7: Ça coupe?
1: Ouais.
2: Ça passe bien chez vous le téléphone?
7: Oui, j'entends très bien.
2: D'accord.
5: Vous entendez très bien.
1: Mais nous, on ne vous entend pas bien.
2: Ouais, ça coupe, oui.
3: Essayez encore, là, pour voir.
7: Je change.
3: Non, essayez comme ça.
5: Ah non, là, c'est...
2: Bougez pas.
7: Ça
5: va ? Bougez plus, là.
7: Vous m'entendez ?
5: Oui, oui, on vous entend.
2: Ne bougez pas.
7: D'accord. Donc, voilà, je disais, j'ai un problème avec le garagiste. J'ai ma voiture qui est en panne. Il devait commander la pièce. Ça fait plus de 8 jours que je l'appelle, il ne me répond pas. Donc, je voulais savoir si je pouvais compter sur lui ou pas.
2: Oui, vous, vous ne pouvez pas y passer, déjà.
7: Ah, non, parce que il y a au moins, on est à 45 minutes de distance.
2: D'accord. D'accord. Vous allez avoir des nouvelles. Je pense que la pièce, il n'a pas reçu, hein, déjà.
7: Ah, il n'a pas reçu.
2: Non, je ne pense pas. Ça fait que 8 jours, c'est ça ?
7: Un peu plus de 8 jours. Mais le problème, c'est qu'il ne répond pas à mes messages. Ni téléphonique, ni SMS, c'est ça.
2: D'accord. Et il a un poste fixe ?
7: Non, il n'a qu'un portable.
2: D'accord. Moi, je pense qu'il a, il a pris du retard, mais vous allez avoir des nouvelles. Hein. Mais ça ne sera pas avant la semaine prochaine. Je ne pense pas avant la semaine prochaine. Mais je ne pense pas qu'il ait reçu la pièce non plus.
7: Ah bon ?
2: Oui.
7: D'accord.
2: Donc, patientez jusqu'à la semaine prochaine. Moi, on me dit la semaine prochaine.
7: Ah, d'accord.
2: Bon, ça, des fois, les livraisons prennent un peu de retard ou en fonction de la pièce, il peut la faire venir d'ailleurs parce qu'elle n'était pas dispo. Vous voyez, ça, il peut y avoir plusieurs facteurs qui font qu'il y ait du retard.
7: Oui, mais ce qui est curieux, c'est qu'il ne répond pas du tout. C'est ça le problème. J'appelle plusieurs fois et je trouve ça bizarre.
3: Il est peut-être en vacances. Hein.
7: Non, non, non.
3: Ah. Non, j'ai trouvé une solution.
7: Non, non, parce qu'il il poste des messages et dans 15 jours, il est tout seul. Donc, c'est ça, mais jusque-là, il n'est pas tout seul.
2: Oui, oui, non, mais ça sera sur la semaine prochaine.
7: D'accord.
2: Oui, oui. Je pense qu'il a du retard. Pour moi, il n'a pas reçu la pièce.
7: Ah, d'accord.
2: Ouais, ouais. Vous me direz, mais je pense que c'est ça. Ne vous inquiétez pas.
7: D'accord. Très bien.
2: Non, non, ne stressez pas.
7: Oui, oui, non, non. Mais c'est quand même curieux qu'il ne me réponde pas. C'est ça que je trouve bizarre.
2: Oui, ça, je comprends. Après, bon, tant qu'il n'a pas reçu la pièce, Et les journées parfois passent vite aussi, hein. Donc ils sont très occupés les garagistes des fois.
7: Oui.
2: Et oui, oui. Non, mais vous aurez des nouvelles. Hein. Sur la semaine prochaine, c'est sûr que vous avez des nouvelles.
7: Ah d'accord.
2: Oui, bon. Oui, oui.
7: Eh bien, je vais attendre.
2: Oui, voilà. Bon, après, ça n'empêche pas, vous pouvez quand même continuer à l'appeler, hein. Mais je pense qu'il va vous dire ça, que la pièce est arrivée en retard.
7: Ah bon.
2: Voilà, Flora.
7: D'accord, très bien.
2: Voilà. Merci à vous, bonne soirée.
5: Bonne
2: Merci,
5: soirée, bonne Flora. Soirée.
2: Merci.
5: Au revoir.
2: Au revoir.
5: Oui, ce soir, c'est pas si c'est nous qu'on a un problème de téléphone, mais c'est vrai qu'on entend super mal.
2: Oui, ça a coupé. Mm-hmm.
3: Alors, notre appel, mais on va peut-être faire une pause pub avant.
5: Ouais, on se fait une pause et on se retrouve juste après.
3: Peut-être.
5: Peut-être.
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13: Il est 19h.
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14: Bonsoir à tous. À la une de l'actualité, l'Assemblée nationale adopte une nouvelle fois le texte sur la fin de vie. Il légalise l'euthanasie et le suicide assisté, mais sous condition. Le texte repart à présent au Sénat avant un dernier vote prévu à l'Assemblée le 15 juillet pour une possible adoption définitive. La chaleur déjà de retour. Météo France annonce un nouvel épisode de canicule dès ce week-end. Les températures pourraient de nouveau dépasser les 35 degrés dans plusieurs régions. L'intensité et la durée de cet épisode restent encore à préciser. Une enquête pour homicide involontaire est ouverte après le crash d'un petit avion près de Nancy. L'accident a fait 11 morts. Les investigations sont confiées au pôle accident collectif du parquet de Paris. Les causes de l'accident restent encore inconnues. Journée noire sur les routes d'Île-de-France ce mardi. Plus de 400 km de bouchons ont été recensés en fin d'après-midi, un niveau exceptionnel. Plusieurs accidents, dont deux impliquant des poids lourds, ont perturbé la circulation. Bonne nouvelle pour les automobilistes qui prennent la route des vacances. Total Energy maintient cet été le plafonnement du prix des carburants à 1,99€ le litre dans les 1200 stations-service situées en zone rurale. La mesure sera appliquée dans les stations d'autoroute du groupe lors des grands week-ends de départ en vacances. Le train plaît toujours autant pour les vacances d'été, mais son prix reste un frein pour certains Français. C'est ce que dit un sondage réalisé pour les opérateurs concurrents de la SNCF, Alex Gauthier.
15: Oui, 36% des vacanciers prévoient de voyager en train cet été, un chiffre qui grimpe à plus d'un sur deux chez les 18-34 ans. En revanche, ceux qui privilégient la voiture ou l'avion dénoncent d'abord des billets trop chers. Ils pointent aussi le manque de dessertes de certaines destinations et l'absence de liaisons directes. Conséquence, 6 Français sur 10 affirment que des tarifs plus abordables les inciteraient à prendre davantage le train. L'étude montre aussi un large soutien à l'ouverture du marché ferroviaire. 85% des personnes interrogées se disent favorables à l'arrivée de nouveaux opérateurs pour faire jouer la concurrence et donc baisser les prix.
14: Merci Alex. En foot, la France tente sa chance en 16e de finale de la Coupe du Monde. Un match à voir ce soir à 23h contre la Suède. Enfin, en tennis, direction Wimbledon, Loïs Boisson est éliminée dès le premier tour. Elle a été battue par la numéro 2 mondiale, Elena Rybakina. Chez les hommes, Quentin Alice, Valentin Royer et Adrien Manarino décrochent leur qualification pour le tour suivant. En revanche, c'est terminé pour Giovanni Pesci-Péricard, Benjamin Bonzi et Titouan Droguet. Voilà pour l'actualité. Bonne soirée à tous.
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5: Et je crois que nous avons un nouvel appel.
17: Allô.
5: Allô, bonsoir.
17: Bonsoir.
5: Votre
17: je
5: prénom
17: suis là, tu es, c'est Rose.
5: Rose. De Toulouse, non?
17: De Toulouse.
2: Ah, oui. C'est bien.
17: Je vois qu'à partir de demande, il fait chaud, non? Il fait chaud chez vous.
3: Nadia, tu devrais faire attention, elle est voyante.
2: Ah hein, oui, là, j'ai de la concurrence.
3: De la concurrence, faut pas des... là, faut pas déconner. Hein.
2: Là, attention.
5: Je reconnais.
2: Voilà, tu vois.
5: Je les reconnais, ça y est, maintenant.
2: Tu es découverte. Eh bien, bonsoir, Rose.
17: Bonsoir, Nadia. Juste une question. Pour quand tu viens à Toulouse, est-ce qu'on peut déjà réserver? Est-ce que c'est ouvert, les réservations?
2: Alors ça, il faut appeler Christelle.
17: Ah, bon, j'appelle Christelle.
2: Voilà, mais je reviens à Escalquins le dimanche 23.
17: Eh oui, c'est pour ça.
2: Et
17: c'est
2: vous avez ça, raté voilà. Le coche, j'y étais il n'y a pas longtemps.
17: Eh oui, mais je n'étais pas là.
2: Ah, d'accord.
17: Et quand on ne vient pas, c'est qu'on n'est pas dispo. Voilà.
2: Oui, sinon, non, mais je me doute.
17: Mais bon, mais il y a très longtemps voilà, qu'on n'a pas vu Christelle.
2: Et donc, oui, voilà. Mais noté, j'y suis allée un noté, jour, voilà. Il y a 15 jours, là, le jour de la canicule. C'était waouh.
17: Ah ouais, je me doute que dans la salle, là, ouais, ça devait être terrible. Hein.
2: Ah oui, ça a été, oui. Mais ah ouais, bon, on terrible. A fait, hein. Mais ouais. C'était pas mal du tout quand même. Oui, le 23. Ouais. Et il faut appeler
17: d'accord.
2: Christelle directement.
17: Bon, mais je vais l'appeler. D'accord, ça marche. Voilà. Bon, c'est une parenthèse.
2: D'accord. Une mais parenthèse, oui, non, il n'y a pas de souci, avec plaisir. Voilà. J'y reviens le 23 août et le 11 octobre. Voilà.
17: Le 23, j'avais noté, mais bon, voilà. Je ne savais pas si j'étais là, donc...
2: Ah, ben ça sera avec plaisir.
17: Normalement, on est là.
2: Vous viendrez me faire un petit coucou.
17: Voilà, oui, oui, voilà. Bien sûr. Non, mais on vient, oui, oui.
2: Vous aviez une question, sinon, Rose? Quelque chose qui vous tracasse?
17: J'en ai beaucoup. Non, mais une question... bon, je ne sais pas s'il y a quelqu'un ce soir pour moi, déjà.
2: Alors,
17: mais une question... bon, allez, s'il y a quelqu'un, déjà, peut-être que...
2: Alors, parce que j'étais en train de capter autre chose. C'est pour ça que je vous disais. Il y a quelqu'un, là, c'est en pourparler, où il y a des discussions sur une petite opération, une petite intervention autour de vous?
17: Non.
2: Ah. On me parle de ça. Alors, ce n'est pas forcément vous, attention. Hein. Mais
17: oui, oui, je comprends.
2: Pas forcément de la famille ou un voisin ou quoi. J'entends une petite intervention autour de vous où vous allez l'apprendre qu'il va y avoir ça.
17: D'accord.
2: Alors, aujourd'hui, ça vous parle
17: comme
2: peut-être pas.
17: Comme ça, non. Bon, j'ai ma fille qui n'est pas trop bien en ce moment, mais bon, je ne vois pas de... Voilà.
2: On me dit une petite intervention.
17: Mm-mm. Oui. Bon,
2: à voir, vous me tiendrez au courant. Quand j'ai ça, c'est qu'il
17: d'accord.
2: y a une raison.
17: Oui, oui.
2: Alors, ça ne parle pas forcément sur le moment même, mais voilà, le lendemain, les gens me disent « Ah ben oui, il y avait ça ou ça ».
17: Tout à fait, oui. Okay. Non, là, comme ça, non, je ne vois pas Nadia.
2: D'accord, bon, mais ça peut venir après. Hein. C'est pour... Ok, qui c'est autour qui a eu un genre de chien? Il ressemble un peu à un labrador, mais à quelque chose de marron, un chien marron.
17: Alors... un labrador, non.
2: Tout marron,
17: un
2: il
17: petit...
2: est.
17: Ah, non. Ma fille, elle a un petit York, mais bon.
2: Non, c'est pas ça. Mais décédé, hein.
17: Ah oui, une chienne décédée.
2: Tout marron. Ah. Mmh.
17: Non, je vois pas.
2: Ah, ben décidément, moi, je le vois, non. Donc...
17: j'ai une amie qui en avait un, mais je sais pas s'il est décédé, quoi.
2: D'accord.
17: Elle avait un labrador.
2: Marron
17: mais bon. Oui, il était marron.
2: Oui, mais c'est ça que je vois. D'accord. Ah. Ok. Oui, vous pourriez vous renseigner, mais il était âgé, ce chien.
17: Et
18: S'il est mort il n'y a pas longtemps, oui, il était âgé, parce que...
2: Oui. On me parle de ce chien, c'est pour ça. Hein. Voilà, bon, renseignez-vous, vous me direz après, mais je voyais ça, donc quand je vois quelque D'accord. chose, c'est que... voilà, vous vous demanderez, puis vous me direz.
18: Ouais. Par bon, la je suite. Sais que sa maîtresse, elle n'est pas très bien, c'est surtout ça.
2: Oui, voilà. D'accord, ok. Voilà, bon, moi, on m'a montré le chien. Donc,
18: le chien, bon.
2: C'est... Oui, c'est une amie à vous, c'est ça?
18: Oui.
2: Son prénom, oui. Il y a un i dans son prénom.
18: Sabine, oui.
2: Oui, Sabine. Ouais, elle est très fatiguée, cette dame.
18: Oh, elle est très malade, oui.
2: Oui, oui, oui. Donc, voilà, prenez des nouvelles. Enfin, je pense que ça, vous le faites.
18: Ben, je prends des nouvelles, mais voilà, elle a un cancer très grave.
2: J'ai compris.
18: Très mal placé. Et oui. La pauvre, voilà. Elle n'ose pas venir chez les gens, donc j'ai des nouvelles, mais bon, c'est quelqu'un de très courageux et jeune, hein.
2: Oui, c'est une jeune. Elle a besoin d'être épaulée, voilà, c'est ce qu'on me dit.
18: Donc j'envoie un message, mais j'ose pas lui dire que je vais la voir, alors que bon, peut-être... voilà, ça lui ferait du bien, peut-être.
2: Bien,
18: mais...
2: Voilà, c'est pour ça qu'on m'en parle, oui, ça lui ferait du bien. Ouais. Elle a besoin. Ouais.
18: D'accord.
2: Elle a besoin. Après, j'ai un prénom, Jean, autour de vous.
18: Jean...
2: Décédé, hein.
18: Mmh. Oui.
2: Oui, autour de vous, de près, de loin, mais j'ai un Jean aussi. Mmh. Bon, ça fait appel aussi à votre
18: mémoire.
2: C'est
18: pas Jean-Pierre, non, Jean tout court.
2: Ah, j'ai Jean, ouais.
18: Ouais.
2: Bon, après, voilà, faut chercher un petit peu. Mais ça peut remonter, ça aussi, hein. Mais j'ai pas de... Non, j'ai pas de défunt autour de vous, là, ce soir. Non. Non, voilà, on vous dit, voilà, de cet été, de... Qui c'est qui fait des allergies ou qui est fragile au niveau respiratoire?
18: Mon mari, je pense. Je sais pas si c'est des allergies... Je sais pas.
2: D'accord, il a du mal à...
18: Il tousse.
2: Oui, voilà.
18: Il tousse.
2: Il est sensible au niveau de l'air, on me dit.
18: D'accord.
2: Tout ce qu'il y a dans l'air. Mm-mm.
18: D'accord.
2: Alors, c'est pas forcément une allergie à proprement dit, hein, mais il est gêné par ce qu'il respire ou par tout ce qu'il y a autour, vous voyez ? Au niveau de la respiration. Voilà. Ouais. Bon, à voir.
18: Ouais, bon, il a alors pas des quintes à s'étouffer, mais voilà. Il a une toux, là, permanente.
2: Oui, mais ça fait... Alors, on me dit que ça vient de particules qui sont dans l'air. Donc, il faudrait faire des recherches dans ce sens-là. D'accord. Voilà. Mais il n'a pas de maladie, hein, je vous rassure. C'est des particules qui respirent, qui...
18: D'accord.
2: Ça fait comme une irritation.
18: Même dans l'air.
2: Oh là.
18: En mal étant, en banlieue, là, c'est compliqué maintenant.
2: Oh, oui. Mm. Oui, on me parle d'une irritation, voilà.
18: Mm-hmm. Oui, voilà, d'accord.
2: Bon, affaire à suivre, Rose. Bon, vous me tiendrez au courant pour...
18: D'accord.
2: Pour ces deux, trois petites choses, quand même.
18: Pas trop de soucis à se faire, quand même. Voilà.
2: Non. En tout cas, vous avez les dates pour Escale 15, voilà.
18: Oui. Non, mais là, je vais venir. Voilà. Et là, j'ai contacté une personne, Nadia, parce que, bon, c'est une professionnelle. On m'a dit, une professionnelle, peut-être tu pourrais la recruter. Donc, elle est dans le bien-être. Est-ce que vous voyez quelque chose là, qui aboutit? Parce que là, vraiment... Alors, elle s'appelle Émilie.
2: Alors, c'est pour vous? C'est pour vous faire des soins ou...
18: Non. Moi, je suis dans le bien-être et j'essaie de recruter, quoi. Voilà. Pour que mon équipe... Voilà, j'ai deux, trois filles, mais c'est compliqué, quoi. Alors, on m'a dit, pourquoi pas une professionnelle et j'ai pensé à elle.
2: D'accord. Voilà. Vous organisez des petits salons, des petits événementiels?
18: Oui, moi, j'organise des ateliers beauté, oui, moi.
2: D'accord, oui. Voilà, ok. Oui, on me dit que oui. Alors, on me dit qu'elle est pleine de bonne volonté, en tout cas.
18: D'accord. mais les professionnels, c'est plus facile parce que, voilà, ils peuvent exposer les produits.
2: Ah oui, bien sûr, mais bien sûr.
18: Je lui ai dit, toi, t'as pas... Voilà, moi, il faut que je fasse venir les personnes chez moi.
2: Oui.
18: Tandis qu'elle, elle a déjà les clientes qui vont vers elle, quoi.
2: Oui,
18: mais bon. Mais c'est compliqué, quoi. Les gens, ils ont peur, je ne sais pas de quoi. Il n'y a aucun risque. Hein.
2: Mais je sais bien.
18: Il
2: n'y
18: a aucun risque. Il y a juste 49 €. Avec 49 €, elles ont 300 € de produits, là, actuellement.
2: Oui.
18: Et je ne sais pas de quoi elles ont peur. Parce qu'il y a... Il n'y a aucune obligation de faire du chiffre. Enfin, on n'oblige personne. Il n'y a pas de minimum à faire, quoi. Hein.
2: Oui, oui, oui. Voilà. Oui, oui.
18: Elles ont peur de tout. Je ne sais pas. Elles se posent 50 questions. Et...
2: Bah, mais ça devrait aboutir quand même. Voilà.
18: D'accord.
2: Des fois, il ne faut pas trop se poser de questions et faire. Et non, puis on se dit, j'ai bien fait.
18: Moi, c'est ce que j'ai fait. Mais bon, les gens, et le temps, et ceci, et cela. J'ai dit, si tu n'as pas le temps, tu fais suivant ton temps.
2: Mais bien sûr.
18: Mais bon,
2: bien sûr.
18: Elle fait des soins, donc on a bien le temps. Okay.
2: Ça devrait bien se passer.
18: Merci, Nadia. Mais on verra bien. Hein,
2: oui.
18: Sinon, c'est comme ça. Hein.
2: Non, vous inquiétez pas.
18: Voilà. Bon, mais merci beaucoup.
2: Merci à vous. Et puis on se voit au mois d'août.
18: Et à bientôt. Voilà. Merci. À bientôt. Passez un bon été. Voilà. Je ne sais pas si on se verra avant. Mais bon.
2: On risque s'entendre.
18: Merci beaucoup,
2: avant.
18: Christelle. Merci l'équipe de Sun Radio. À bientôt.
2: Au revoir, Rose.
5: Au revoir, Rose.
18: Au revoir.
2: Merci.
18: Au revoir, merci.
5: Alors, est-ce que nous avons un nouvel appel? Allô, bonsoir.
19: Oui, bonsoir.
5: Vous avez un téléphone qui sonne, non?
19: Allô, allô.
5: C'est pas nous. Si, c'est nous. Je ne sais pas si c'est nous.
3: Non, c'est pas nous aussi.
5: C'est pas nous.
3: C'est chez vous que ça sonne, non?
19: Non, je pense que ça sonne plus.
3: Ah, c'est chez nous alors, d'accord. Alors, si ceux qui appellent, il ne faut pas appeler sur ce numéro, ça ne répondra jamais sur la voyance. Il faut appeler le 05 82 83 50 50, 05 82 83 50 50. Vous pouvez poser votre question à Nadia.
2: Bonsoir.
19: Oui, bonsoir Nadia. Cathy, j'appelle de Gironde. J'aurais voulu savoir si vous aviez des messages des guides à me délivrer, s'il vous plaît.
2: D'accord, donc vous êtes dans le 33.
19: Dans le 33.
2: Ok, alors des messages, ça va être un message, voilà.
19: Oui.
2: Voilà, quelque chose qui peut vous apporter une confirmation. Vous avez envie de faire quelque chose ou vous êtes déjà un petit peu rattaché au bien-être ou à l'aide à l'autre?
19: J'aime ça. Voilà. Alors, je ne sais rien encore là-dessus, mais j'aime ça.
2: D'accord, voilà, parce qu'il y a quelque chose qui... Alors, vous avez quel âge, Cathy?
19: J'ai 53 ans.
2: Oui. Je pense que ça vous cogite beaucoup, cette histoire-là de bien-être et de vouloir faire quelque chose. Donc, au niveau des guides, c'est ce qu'on vous dit. On vous dit de ne pas avoir peur et d'écouter votre cœur. Donc, s'il y a quelque chose qui vous interpelle, qui vous attire, il va falloir regarder ça de plus près sur cette année.
19: Ça pourrait être une reconversion professionnelle ?
2: Oui, mais pas forcément sur du temps complet, hein.
19: Oui.
2: Mais

0: Oui, après, il y a d'autres moyens, sans trop utiliser sans trop solliciter vos poignets, c'est les soins énergétiques, c'est, voyez.
1: Oui.
0: Il va falloir que vous regardiez un petit peu dans ce domaine-là, on me dit. Parce qu'il y a, y a vraiment une. Vous avez des capacités, mais ça ne serait pas pour cette année. Enfin, vous allez regarder un petit peu plus cette année, vous allez
1: Oui.
0: vous y plonger un petit peu plus, mais ça ne sera pas pour là, c'est pour 2027, hein.
1: OK. OK.
0: C'est pas là, hein.
1: C'est bon.
0: Voilà.
1: Bon, bah, c'est bien.
0: Mais et faites-vous confiance, on vous dit.
1: Ouais, c'est difficile. Ok.
0: Oui, mais bon, il y a matière, hein.
1: Les matières, bon, ok. Écoutez, je vais regarder ça de plus près alors.
0: Oui, j'ai un. Le prénom René, ça vous parle?
1: René, non.
0: Non, mais décédé, hein.
1: Décédé, René, non, ça ne me parle
0: Ah,
1: pas.
0: j'ai un René autour, je sais pas.
1: C'était une femme, René. Mais si c'est René
0: Oui,
1: homme,
0: mais ça vous parle, René?
1: oui.
0: Oui, mais quelqu'un de décédé.
1: Oui,
0: Oui,
1: oui, oui.
0: non, parce que j'ai. Ok, alors, homme ou femme, après, c'est à vous de. Voilà, moi j'ai
1: Ouais,
0: entendu
1: d'accord.
0: René. Donc.
1: Ouais.
0: Ok, c'était qui, René?
1: C'était la femme d'un couple d'amis à mes grands-parents.
0: D'accord. Ok.
1: Ouais.
0: Voilà, bah, vous les avez bien connus, vous l'avez bien connu, non? Ou.
1: Bien connu,
0: Enfin,
1: pas
0: c'était.
1: énormément,
0: Vous
1: mais c'est
0: êtes.
1: vrai que j'aimais beaucoup ce couple d'amis
0: Voilà,
1: que j'ai connu quand j'étais jeune, quoi.
0: voilà. C'est juste une petite parenthèse, c'est un petit coucou en fait, hein, qu'elle
1: Un petit
0: fait.
1: coucou,
0: Voilà.
1: c'est gentil,
0: Au
1: super.
0: passage, je vous le dis.
1: Merci beaucoup, Nadia.
0: Mais de rien, de rien.
1: Je vous remercie. Et bonne soirée à toute l'équipe.
0: Merci
1: Merci.
0: beaucoup, bonne soirée à
1: À
0: vous aussi.
1: vous.
0: Au
1: Au revoir.
0: revoir. Est-ce que nous. Oui, allô, bonsoir.
1: Oui, bonsoir.
0: Votre prénom, s'il vous plaît. Non, ça
1: Oula,
0: grésille.
1: Isabelle.
0: Isabelle, ça grésille.
1: Oui, tout à fait.
2: Il y a un autre, il n'y a pas un téléphone qui sonne en même temps. J'entends des bruits. C'est très bizarre dans cette radio aujourd'hui, hein.
0: Non, nous n'avons plus de téléphone qui
1: On
0: sonne.
1: n'est
0: Tout
1: pas
0: à
1: tout
0: l'heure, il y en avait
1: seul.
0: un, mais
1: Oui.
0: pas maintenant.
2: Bon, bah allez-y alors.
0: Isabelle, vous nous entendez bien?
1: Oui, là, ça va mieux.
0: Ouais,
1: Alors,
0: ça
1: bonsoir
0: pète.
1: Nadia et bonsoir Xavier.
0: Ça pète.
2: Bonsoir.
0: Allez, je vous écoute, Isabelle.
1: Alors, moi, ça serait au niveau du travail.
0: Oui.
1: Voilà, parce que je suis dans une collectivité en ce moment et on vient de me proposer un autre poste dans une autre ville. Donc, c'était pour savoir si. Si vous voyez que ben voilà que ça va marcher ou pas.
0: Alors, il me faudrait votre âge, s'il vous plaît.
1: 56.
2: J'ai une question à vous
0: 56.
2: poser. Vous avez un téléphone portable ou un téléphone filaire?
1: Un téléphone portable.
2: D'accord, ok.
0: D'accord.
2: C'est bizarre.
0: Oui, ça pète dans le casque.
3: Oui, c'est ça. C'est désagréable.
0: Alors, le poste qu'on vous propose, il est un petit peu plus loin, c'est ça?
1: Alors justement, non, ça me rapproche, il est dans la ville où j'habite.
0: D'accord, ok. Et c'est l'autre qui est plus loin, oui. C'est celui que vous occupez actuellement qui est plus loin.
1: Allô?
0: Oui, c'est
3: Ah,
0: là.
3: ça grésille.
1: Ah voilà, là ça va. Ça grésillait tout à l'heure, je ne vous entendais pas.
0: J'ai l'impression que c'est quand tu appuies sur la souris que ça fait tic-tic-tic.
2: Non, non,
0: Ah
2: non,
0: non?
2: rien. Je touche rien, tu vois. Voilà.
0: Ah, ça
2: Ah,
0: tousse. Alors, pour votre. Moi, on me dit que ça serait une bonne place.
1: D'accord, parce que je suis dans une collectivité, ça fait 4 ans.
0: Oui.
1: Voilà, qu'on me mène un peu en bateau, qu'on me dit, on me fait des promesses d'embauche et je n'ai toujours pas. Et là, j'ai une proposition, ben, ça date de vendredi.
0: Oui.
1: Ben, on a une collectivité pour faire le même travail, mais
0: Oui.
1: dans la ville actuelle où j'habite.
0: Oui, moi on me dit qu'il faut le prendre.
1: D'accord.
0: Oui, vous serez pas déçus et je pense que ils ont vraiment besoin en plus, hein.
1: Alors, tout à fait.
0: Voilà.
1: Voilà, ils ont vraiment, vraiment besoin.
0: Oui.
1: Alors, est-ce que vous voyez que ça peut aboutir à un CDI
0: Oui,
1: ou.
0: parce qu'ils ont besoin. Ça va tenir qu'à vous, je pense. Ils ont vraiment besoin.

0: La place
1: D'accord.
0: où vous êtes actuellement, c'est des contrats qui se prolongent, c'est ça?
1: Voilà, c'est des CDD, donc ça fait 4 ans.
0: Oui.
1: Donc, bon.
0: Non, non, là, vous n'allez pas attendre 4 ans pour avoir un
1: Ah bon,
0: CDI.
1: mais tant mieux. C'est le but, parce que je commence un petit peu à m'essouffler, là. Donc, bon.
0: Oui, enfin, en tout cas, pour moi, il faut prendre cette place parce qu'ils vont très vite vous proposer un CDI. Voilà.
1: D'accord.
0: Donc, n'ayez pas peur, c'est que ça ressort très positif. Oui.
1: D'accord. Oui, parce que bon, après, voilà, c'est un peu le changement quand même. Donc, ça me fait un petit peu peur quand même, malgré tout, mais bon.
0: Oui, mais non, faut pas. Vous, franchement, vous
1: D'accord.
0: n'allez pas y perdre du tout.
1: D'accord. Bon, mais très bien alors.
0: Voilà,
1: Parfait.
0: Isabelle.
1: Merci beaucoup, Nadia.
0: Merci, bonne
1: Bonne soirée, au
0: soirée.
1: revoir.
0: Au
1: Au
0: revoir.
1: revoir, Xavier. Au revoir.
0: Au revoir.
2: Le son est très mauvais, hein.
3: Oui, je
0: Ah
3: sais
0: ouais.
3: pas, par
2: On
3: moment,
2: va
3: c'est.
2: essayer avec
3: Alors,
2: l'autre
3: ça grésille
2: ligne.
3: pour certains et pas pour d'autres, d'après ce que j'ai entendu. C'est
0: Non, non, mais
3: bizarre.
0: après, c'est d'autres problèmes. Si elle écoute en FM et à 350 km, c'est normal que ça grésille. Hein, Marie-Christine?
3: Un petit coucou à Marie-Christine.
0: Allô,
3: Allô,
0: bonsoir.
3: bonsoir.
4: Oui, bonsoir.
3: Votre prénom, s'il
0: Ça
3: vous plaît.
0: grésille plus, comme par hasard.
3: Ouais, c'est vrai.
4: Nathalie.
3: Nathalie, vous nous appelez d'où, Nathalie?
4: Pessac-sur-Dordogne.
3: D'accord, je vous laisse poser votre question à Nadia.
0: Oui, bonsoir Nathalie.
4: Bonsoir Nadia. C'était pour avoir un ressenti au niveau des guides. Voilà.
0: D'accord, alors il me faudrait juste votre âge. Votre âge, s'il vous
4: 50.
0: plaît.
4: 52?
0: 52.
4: Oui.
0: Alors, on est un peu indisciplinés ce soir. On a chaud, ça
4: Je
0: pète
4: vois
0: dans
4: ça, je vois
0: dans le casque. C'est. Ah!
4: ça.
0: On se lâche un peu là ce soir.
3: C'est les vacances.
0: C'est, ça va être les vacances. Allez. Vous avez dit que vous étiez d'où, de Dordogne?
4: Pessac sur Dordogne.
0: Pessac-sur-Dordogne? Ah,
3: Oui.
0: je connais pas. Je connais Pessac en Gironde, mais.
4: Pas loin de Sainte-Foy-la-Grande.
0: Ah, d'accord.
3: Ouais, le secteur un peu Vélines, tout ça.
0: D'accord,
4: Voilà,
0: ok.
4: les lignes.
0: Ah, bon, nous avons des spécialistes de la Dordogne ici.
4: Oui.
0: Allez. Alors, j'ai l'impression que vous donnez beaucoup, c'est ce qu'ils me disent. Vous êtes quelqu'un de généreux.
4: Oui, comme d'habitude.
0: Enfin, moi, je ne sais pas. Voilà, vous êtes quelqu'un de généreux. Et je ne sais pas si dans le temps, ou peut-être que ça vous traverse déjà un petit peu la tête, vous n'auriez pas envie de faire quelque chose de collectif. Ça vous parle, ça?
4: Ça me parle, oui.
0: Oui. Vous avez envie de recevoir des gens chez vous, d'hébergement, ou de... Je sais pas, il y a quelque chose avec
4: Non, c'est
0: ça.
4: pas ça.
0: C'est pas ça. Mais il y a quelque chose de
4: Non.
0: collectif, en tout cas.
4: Oui, mais c'est pas héberger quelqu'un ou quoi que ce soit.
0: Ah
4: Autre
0: bon,
4: chose.
0: d'accord. Parce que je voyais des gens hébergés chez vous, mais je sais pas pourquoi.
4: Bon.
0: Oui.
4: Oui.
0: Bon, vous n'allez pas devenir chambre d'hôte, ni...
4: Non, pas à ma connaissance.
0: Pas un Airbnb, mais je pense que c'est par rapport à ce que vous souhaitez faire en collectif que vous serez peut-être amené aussi à loger à un moment donné.
4: D'accord.
0: Provisoirement, je veux dire. Voilà.
4: Oui, oui.
0: Donc ce petit projet-là, ça regroupe des différents métiers au niveau des thérapeutes ou des petites choses comme ça.
4: Tout à fait.
0: Voilà. Ben, oui, je sais. Hein. Enfin, je sais. On vient de me le... Donc on vous dit oui. Voilà. Voilà. Après, voilà, on pourrait préciser, on pourrait re regarder un peu plus, mais en tout cas, votre idée, on me dit, est bonne.
4: D'accord.
0: Voilà, c'est pour ça que je ressentais aussi que vous pouviez loger des personnes qui venaient de l'extérieur.
4: D'accord.
0: À voir.
4: Oui.
0: À voir. Mais en tout cas, oui, c'est voilà, des organisations, des petits événementiels que vous organiseriez, c'est ça.
4: D'accord, oui. C'est dans mes projets.
0: Voilà. Donc, moi, on me dit oui, mais après, voilà, si vous voulez en savoir plus, il faudra me donner plus de précisions pour que je puisse mieux voir. Mais en tout cas, on vous dit oui. Voilà.
4: Oh, d'accord. Il y a des trucs que je ne peux pas dire à la radio que vous
0: J'ai bien
4: devez
0: compris.
4: deviner.
0: J'ai bien compris, donc forcément, on ne va pas me donner plus. Hein. C'est, voilà.
4: Voilà.
0: C'est normal. Hein. Mais bon, j'ai bien cerné votre projet.
4: D'accord.
0: En tout cas, c'est oui, Nathalie. Voilà.
4: Bon, c'est génial.
0: Vous me
4: Ok.
0: direz peut-être plus en dehors si vous voulez, il n'y a pas de problème.
4: Oui,
0: Hein. Voilà,
4: oui,
0: avec
4: oui.
0: plaisir.
4: Il n'y a pas de souci.
0: Voilà, Nathalie.
4: Bon, mais d'accord. Je vous remercie.
0: Merci à vous. Bonne soirée.
3: Bonne soirée, Nathalie. Au revoir.
0: Au revoir.
3: Ce soir, on est indisciplinés, hein, je crois.
0: Ah là là.
3: Entre les grésillements, le téléphone qui sonne, il fait trop chaud, on allume la clim.
0: Toi, tu vas avoir froid.
3: Ouais, moi,
5: non, mais alors, elle est arrivée en disant c'est un frigo ici. Oui, c'est vrai.
3: Ah, mais c'était un frigo.
5: Je reconnais.
0: Puis là, il y a eu une montée là, de chaleur.
3: Ouais, de chaleur.
5: Donc, tu l'as rallumé, en fait.
3: Là, je viens de la rallumer.
5: D'accord. Voilà.
3: Pour l'éteindre dans 5 minutes.
5: Nous avons un autre appel en attendant.
3: Allô, bonsoir.
0: On va y arriver.
6: Oui, bonsoir.
3: Votre prénom?
6: Alors, moi, c'est Marinella.
3: Marinella. Et vous nous appelez d'où, Marinella?
6: De Bordeaux.
3: Je vous laisse poser votre question à Nadia.
5: Je ne la ferai pas.
0: Oui, non, non,
5: je ne la ferai pas. Promis, je ne la ferai pas.
3: Tais-toi, le chef.
5: Marinella.
6: Ah non.
3: Oh non.
0: C'était trop fort.
3: Ah, ça, c'est le chef.
5: Ah, j'étais trop tenté.
3: Il se lâche,
5: hein.
3: Voilà.
6: Très non, on m'a embêté toute ma jeunesse avec cette chanson.
5: Ah, quelle voilà. Idée de s'appeler Marinella aussi.
6: Mais, donc, c'est pas de ma faute. Hein,
5: je sais bien.
0: Mais regardez, ça a un avantage aussi, vous restez jeune toute votre vie.
2: Oui,
6: oui, j'aimerais bien.
0: Il faut regarder ça.
3: Oui, il faut garder le positif.
0: C'est ça.
6: Voilà.
0: Allez, je vous écoute, Marinella.
6: Oui. Alors moi, j'aimerais bien avoir un contact avec mon papa.
0: Ah, alors, ok. Alors, c'est pas moi qui décide, hein. Vous savez, c'est eux.
6: Oui.
0: Son prénom?
6: Salvatore.
0: Ok. Et oui, c'est pas évident pour eux d'arriver comme ça, on va dire, en 30 secondes. Hein.
6: Ouais.
0: Alors, moi, je vous dis ce que je vois. Vous me dites si ça parle ou pas. Il était petit, ce monsieur?
6: Oui.
0: Ok, parce que je vois un monsieur, je vous dis ce que je vois, après je ne sais pas si c'est lui. Je vois un monsieur petit qui mettait souvent quelque chose sur la tête.
6: Oui.
0: Ok. Il a beaucoup travaillé de ses mains, il me dit.
6: Énormément.
0: Voilà, ok.
6: Ça veut dire, oui.
0: Alors, il a un accent. Hein.
6: Oui.
0: Ça vous parle, ça?
6: Bah oui, c'est mon papa, il était italien.
0: Donc... voilà, oui, parce que j'avais l'Italie et j'avais un accent. Donc, mais c'est, vous savez, ça lui demande beaucoup d'énergie pour venir parce que c'est la première fois qu'il y a un contact comme ça.
6: Alors à Martignas, avec vous, oui, il n'avait pas voulu venir.
0: D'accord, voilà. Donc, vous voyez, il n'est pas venu à Martignas et il fait ce qu'il peut là.
6: D'accord.
0: Alors, il est, comment dire, il me dit que vous êtes sa princesse, vous avez toujours été sa princesse.
6: Ah, c'est gentil.
0: Mais il ne le dit pas en français, principissa ou un truc comme ça.
6: Ouais, principissa.
0: D'accord,
6: ouais.
0: Je ne parle pas italien moi, mais alors du tout, ouais, mais j'entends
6: c'est
0: ça.
6: C'est bizarre parce qu'il ne me l'a jamais dit, mais enfin.
0: Ouais. Ah ben il vous le dit, vous n'êtes pas venu pour rien.
6: Ouais.
0: Il faut savoir que de l'autre côté, ils ont le recul.
6: Ouais.
0: On a tous le recul par rapport à lorsque nous étions sur Terre. Donc, ils peuvent dire aussi des choses qu'ils pensaient sur Terre, qu'ils ne disaient pas. Et là, aujourd'hui, ils ont forcément plus de recul. Donc, voilà. C'est lui qui a eu des soucis cardiaques?
6: Non.
0: Non, parce qu'il y a un monsieur aussi autour qui a eu des problèmes cardiaques.
6: Non.
0: Je ne sais pas qui c'est qui a eu... qui n'est pas parti de ça, mais qui avait le cœur au niveau cardiaque.
6: Non.
0: Alors, c'est peut-être son papa ou un de ses frères.
6: Ah oui, mon grand-père, oui. Il est mort d'une crise cardiaque.
0: Ah, voilà.
6: Oui. Il a fait la fête toute la nuit à 80 ans.
0: Eh bien.
6: Oui, il a été au carnaval et le lendemain matin, il ne s'est pas réveillé.
0: Eh bien, il a eu un beau départ, vous voyez.
6: Oui.
0: Honnêtement, oui, c'est le cœur qui s'est arrêté. D'accord.
6: Oui.
0: D'accord, mais c'est son papa à Salvatore.
6: Ouais.
0: Voilà, oui, parce que je voyais qu'il n'était pas tout seul. Votre papa, ça va, c'est quelqu'un qui souriait beaucoup.
6: Ouais.
0: En tout cas, au jour d'aujourd'hui, je peux vous dire qu'il a le sourire. Et il a du caractère, par contre.
6: Énormément.
0: Voilà, parce que, en gros, je vais me permettre de vous le dire, mais il me dit qu'il est bien parce que personne ne l'emmerde.
6: D'accord.
0: Je suis désolée, je vous transmets comme je mets. Parce qu'il a ce caractère-là, vous voyez, il ne se laissait pas emmerder et il dit que là-haut,
6: il
0: moi...
6: Il faut respecter,
0: oui. Voilà, exactement. Donc là-haut, personne ne... Enfin là-haut, quand je dis là-haut, voilà, il est tranquille, quoi. Voilà, mais en tout cas, il va bien. Voilà.
6: D'accord.
0: C'est ce que je peux vous dire. Une autre chose, il avait une montre à laquelle il tenait.
6: Ah, c'est ma sœur qui doit l'avoir.
0: Hein. Voilà, oui, oui, il me parle juste de sa montre. Donc c'est votre sœur qui l'a. D'accord, ok. Et j'ai une Maria ou Anna Maria, quelque chose comme ça.
6: Une sœur qui s'appelle Maria, oui.
0: D'accord.
6: Oui, il l'aimait beaucoup, oui.
0: Oui, oui. Oh, ouais. Pareil, elle est décédée, cette dame.
6: Oui, oui, oh oui.
0: Voilà. Mmh. Mm. Oui, mais il n'est pas tout seul, hein, votre papa.
6: Mm-mm. D'accord. Il n'est pas avec ma maman ?
0: Je ne la vois pas. Mm. Il est venu tout seul, là. Et il y a son papa derrière, mais il n'y a pas votre maman. Je ne la vois pas.
6: Mm-mm. D'accord.
0: Bon, je pense aussi qu'ils font un petit peu chacun de leur côté.
6: D'accord.
0: Je ne la vois pas, votre maman. Mm-mm. Je vois une dame, mais je ne suis pas sûre que c'est elle, qui mettait toujours un tablier, qui a été un petit peu ronde.
6: Un petit peu, oui.
0: Ouais, oui. Mais elle est plus en retrait, vous voyez, cette dame.
6: D'accord.
0: Elle est beaucoup plus en retrait. En tout cas, voilà, votre papa, ne vous inquiétez pas, il va bien. Il y a quelqu'un de très, très croyant autour de lui. C'est votre maman qui était croyante ?
6: Ah oui.
0: Oui, oui, voilà.
6: Les deux étaient très croyants.
0: Oui, oui, voilà, parce que je vois une croix chez eux, ils avaient une croix.
6: Oui, partout.
0: Voilà. Il y en avait partout. J'ai pas osé le dire, mais oui.
6: Voilà. Oui, si, si, il y en avait partout.
0: Voilà, ouais. Parce que j'ai fait le dessin d'une croix, je vois des croix. Mmh. Bon, en tout cas, ne vous inquiétez pas. Voilà, tout va bien.
6: Très bien. Très bien, merci beaucoup.
0: De rien, Marinella.
6: Merci.
0: Bonne merci. Soirée. Au revoir.
3: Bonne
6: merci,
3: soirée.
6: Au revoir.
0: Au revoir.
3: Au revoir. Est-ce que, oui, on a un nouvel appel encore. Ce soir, ça n'arrête pas.
7: Oui, bonsoir.
3: Bonsoir. Votre prénom, s'il vous plaît.
7: Isabelle.
3: Isabelle.
7: Oui.
3: Et vous nous appelez d'où, Isabelle ?
7: J'appelle de la Drôme.
3: De la Drôme.
5: Je ne la ferai pas, celle-là.
3: Non.
5: Hein ? Non. Non, je ne la ferai pas.
3: Non. Tu es punie, tu...
7: On l'a trop fait, hein.
3: Ouais, voilà.
0: Ah, le chef, ce soir. Chef.
3: Il est en forme.
0: Ah oui. Allez, je vous écoute, Isabelle.
7: Oui, bonsoir. Bonsoir, Nadia.
0: Bonsoir, bonsoir à tous.
7: Ben voilà, je voulais voir un petit peu la tendance professionnelle pour la rentrée, un peu me concernant.
0: D'accord. Alors, il me faudrait votre âge, s'il vous plaît.
7: Oui, 52.
0: 52. Vous êtes dans une entreprise ?
7: Alors, j'ai démarré une activité, ouais, il y a 2 ans. Ouais, voilà. Ouais.
0: On me parle d'entreprise.
7: Oui, ben, c'est une petite structure, mais oui, oui.
0: D'accord. Ben justement, il va y avoir alors pour la rentrée une petite restructuration.
7: Oui, d'accord.
0: Donc après, voilà, je rentre pas forcément dans les détails, mais on me dit que c'était nécessaire.
7: Ouais.
0: Voilà. Okay. Et je vois un élargissement, un agrandissement dans le positif pour votre petite entreprise là. Il y a quelque chose qui va se développer.
7: Oui. C'est dans les projets, effectivement, de diversifier un
0: voilà,
7: peu les choses.
0: Voilà, ouais. un agrandissement, diversifier oui. un peu les choses. On me dit que c'est bien, il faut le faire.
7: Oui, oui.
0: Et il y a quelque chose aussi avec l'étranger qui ressort.
7: D'accord.
0: Je ne sais pas si ça vous parle, là.
7: Bah, des envies, c'est sûr, de voir un peu ailleurs ce qui se passe.
0: Oui, oui, oui, mais on me dit que oui. Hein. Enfin, en tout cas, ça ressort positif hein, pour votre petite entreprise.
7: D'accord, ok.
0: Je ne sais pas pourquoi, je voyais du bleu et du rouge, je ne sais pas pourquoi.
7: Du bleu et du rouge. Bleu, blanc, rouge, pour montrer que c'est les produits français.
0: Ah, d'accord.
7: Mais, peut-être,
0: d'accord.
7: Hein, moi, voilà, c'est pas mal de produits locaux, en fait, de producteurs que je fais.
0: D'accord, donc il y a du blanc avec, oui, bon, ok.
7: Ça
0: d'accord.
7: peut être ça, après,
0: oui, oui,
7: voilà.
0: Oui, oui, parce que je voyais un logo avec du bleu, du rouge et... Bon, mais si c'est bleu, blanc, rouge, ok.
7: Ouais. c'est au niveau, voilà, ça va me permettre un petit peu d'en vivre aussi, parce que pour l'instant, ce n'est pas le cas vraiment. Hein, donc,
0: Oui, c'est pour ça qu'il faut élargir un petit peu vos propositions, on me dit.
7: Oui, d'accord. Mm-mm. On voilà. pensait effectivement à quelque chose de mobile un peu, avec des produits qu'on ferait, enfin, des produits, on peut dire, qu'on fait nous, en fait, transformer, quoi, des produits alimentaires. En fait.
0: Oui, oui. Ouais. Oui, oui. Ouais.
7: Oui. Avec de la vente en direct, qui soit un peu plus porteuse au quotidien, quoi.
0: Oui, oui, oui, oui. Ouais. Je voyais géographiquement que ça s'agrandissait aussi, vous voyez. Enfin, oui. C'est ce qu'on vous conseille, en tout cas.
7: D'accord. Et avec l'étranger, du coup, c'est des voyages ou c'est vraiment des contacts plus...
0: Contacts et propositions Et pourquoi pas des ventes à l'étranger aussi.
7: D'accord, d'accord.
0: Voilà, pas okay. forcément voyage. Hein. Non, non, c'est oui. plus exportation, vous voyez.
7: Oui, oui, oui. oui.
0: Voilà, c'est, c'était plus dans ce style-là.
7: Pour voilà, m'exporter un peu plus, exporter des produits un peu plus à l'étranger, quoi. Hein.
0: Oui,
7: d'accord.
0: Oui, oui. J'ai deux prénoms là. Bernard, ça vous parle, ça?
7: Bernard, non, pas forcément.
0: Ça. Autour
7: mm-mm.
0: Vivant ou décédé, qu'importe, j'ai un Bernard. Et j'avais un Jean-Noël aussi.
7: Non.
0: Il faut regarder autour de vous.
7: Oui.
0: Voilà.
7: Oui.
0: Ouais. J'ai deux prénoms là qui ressortent. Bon, d'accord. Ça c'est peut-être pour après ou demain vous allez dire, ah ben oui, ok.
7: Oui, pas forcément des gens décédés.
0: Ah non, non, non. Non,
7: non, non, non, non, non, non. D'accord, d'accord, d'accord.
0: Okay. Non, non, bon, à voir.
7: D'accord, parfait.
0: Voilà, Isabelle.
7: Très bien. Par rapport à un défunt, non, ça c'est un peu délicat de poser en même temps la question.
0: J'en ai pas eu, là.
7: Voilà, il y en a. D'accord. Ouais, bon, ben, en tout cas, c'est des prénoms bien actifs.
0: Oui, oui, ça, par contre,
7: je vous
0: oui,
7: tiens
0: oui.
7: au courant, Nadia. Oui. Merci.
0: Merci.
7: Belle soirée. Au revoir.
0: Au revoir.
3: Au revoir. Au revoir. Est-ce que nous faisons une petite pause et on se retrouve juste après? Allez, on fait une pause et on se retrouve juste après.

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5: 19h43, ce soir, ça n'a pas arrêté, Nadia.
6: Oui,
5: même hein, si... ça a été intense.
6: Oui, la deuxième fois du mois.
5: Oui. Oui, tout à fait. Oui, c'est la fête. Ça fait deux fois.
6: Ça fait deux fois, moi aussi.
5: Eh bien, c'est intense.
6: Eh bien, c'est très bien.
7: Et nous allons revenir pendant l'été. Eh oui.
6: Eh oui.
5: Le chef, il a balancé.
6: Voilà.
5: Il y aura deux dates, oui, cet été.
7: Si on pouvait nous dire, si on nous reçoit bien sur Facebook, on a fait une modification. Donc, apparemment, on avait un son qui n'était pas terrible, apparemment, sur la première vidéo.
5: Voilà, alors n'hésitez pas à nous...
7: Nous répondre directement sur le live. Ça, c'est toi, hein. Ah, j'aimerais que tu l'arrêtes.
5: Et oui, parce que c'est toi qui m'as fait écouter, puis voilà.
7: Voilà, ok, c'est ma faute.
5: Et oui, c'est ta faute.
7: Nous avons un appel.
5: Ah, ça y est. On a déjà un
7: et
5: retour. Ça y est, c'est bon.
7: C'est bon,
5: ah,
7: ben voilà,
5: pour
7: c'était
5: l'instant.
7: Donc le logiciel qui était planté.
5: Allô, bonsoir.
7: Oui.
5: Allô, bonsoir. Le chef fait des bêtises ce soir. Allô, bonsoir. Est-ce que vous nous entendez?
7: Alors, Comment dire ?
5: C'est toi qui, ce soir, tu es...
7: Non, je ne crois que ce n'est pas moi, en fait, mais on va vérifier quand même. Alors, périphérique, oxygène, non, ce n'est pas moi.
5: Ce n'est pas toi.
7: Allô, bonsoir.
8: Ah, oui, allô, normal. Bonsoir.
5: Voilà. Ah, c'était toi.
7: En fait, je n'avais pas appuyé sur le bouton.
5: Alors, le chef, ce soir, il ne fait que des bêtises.
7: Je vais te virer à la fin de l'année.
5: Ouais, je crois. Allô, bonsoir, vous nous appelez d'où, madame ?
8: Alors, je suis Christelle et j'appelle de Saint-Gaudens.
5: Ah, Saint-Gaudens, ça me disait aussi.
6: L'accent.
5: Allez, je vous laisse poser votre question à Nadia.
8: Bonsoir Nadia, donc bonsoir toute la radio du coup. Et je n'ai pas de questions particulières, je laisse parler les guides.
6: D'accord. Christelle de Saint-Gaudens avec un super accent.
5: Toujours.
6: Toujours l'accent. Allez, pardon. Alors, qu'est-ce qu'on vous dit ? Comment dire ? Alors là, je vais partir loin. On me dit que au niveau de votre esprit, de votre conscience, il y a une grande ouverture qui se fait actuellement.
8: D'accord.
6: Alors, est-ce que vous avez ressenti depuis 15 jours à peu près que vous ressentiez les choses différemment ?
8: Un petit peu.
6: Alors voilà, c'est-à-dire que par exemple, si on me remet un an en arrière, c'était, oui. Vous aviez des ressentis, mais beaucoup moins subtils.
8: Tout à fait.
6: Voilà, et que là, ça fait un petit peu comme s'il y avait une montée en puissance, en vibration, une montée vibratoire, on me dit.
8: Oui.
6: Bon.
8: À travailler.
6: Oui, mais c'est en train de travailler, justement. Ça fait un petit peu comme si, depuis 2 ans, là on me montre beaucoup plus global, il y avait eu beaucoup de changements en vous. Alors, je ne sais pas si ça vous parle.
8: Tout à fait.
6: Voilà.
8: Tout à fait.
6: Voilà. Et là, sur cet été, il va y avoir encore une poussée, on me dit, jusqu'au 15 août.
8: D'accord.
6: Voilà. Donc, plus de ressentis, mais beaucoup plus de... dans le bon sens. Voilà.
8: D'accord. D'accord.
6: C'est-à-dire que vous allez souvent, on me le dit ça maintenant, être derrière les gens, entre guillemets, mais pour aller les tirer, pour les mettre vers le haut, vous voyez ?
8: Tout à fait.
6: Pour les tirer
8: D'accord.
6: vers le haut. Vous êtes quelqu'un qui est fait en fait pour ça, pour tirer les autres vers le haut. Voilà, c'est ce qu'on vous dit.
8: D'accord.
6: Bon, okay. Là, c'est très net, en tout cas, ça ressort très nettement. Mais que pour ça, il y avait besoin un petit peu de lâcher certaines choses, ou certaines peurs, ou certaines personnes, voilà, qu'importe. Mais j'ai l'impression que vous êtes en plein dedans, là.
8: D'accord, d'accord.
6: Voilà, comme s'il y avait un fil de coupé qui était usé, on me dit. Et là, vous allez vraiment vers un renouveau. C'est vraiment ce qu'on me dit, intérieur.
8: D'accord.
6: Bon, c'est quand même assez positif et assez beau comme message.
8: Tout à fait, tout à fait. Tout à fait.
6: Donc, en gros, il y a quand même un bon été qui se prépare pour moi, mais beaucoup plus léger, on me dit, que l'année dernière. Alors, je ne sais pas ce qu'il y a eu l'année dernière, mais en tout cas, ça va être beaucoup plus léger que l'été dernier.
8: D'accord.
6: Je pense que l'été dernier, ça devait être beaucoup plus lourd.
8: Oui, oui.
6: Donc, voilà. En tout cas, ça ressort positif pour vous pour cette période d'été.
8: D'accord, d'accord. Eh bien, c'est bien.
6: Oui, ça ressort positif. Vous aviez une autre question ou j'ai fait un petit peu le...
8: Non, non, non, non. Vous avez fait le tour.
6: Ça vous convient ?
8: Non, je ne vois pas. Ça me convient.
6: Ça vous convient. D'ailleurs, Saint-Gaudens, je tiens à préciser si je peux.
5: Mais bien sûr.
6: Je fais une médiumnité là-bas, le 25 juillet.
5: À Saint-Gaudens.
6: À Saint-Gaudens, dans une boutique, un lieu très joli, qui est tenu par Aurélie, la magie des minéraux. Voilà, c'est un lieu où il y a une boutique, on est d'accord, mais autour, il y a des salles où Aurélie reçoit, justement, et elle organise des événementiels. Et je fais une médiumnité là-bas. Voilà, le samedi 25, et je pense que Christelle est au courant.
8: Je suis tout à fait au courant, voilà. Et je serai présente sur cet événement.
6: Voilà. Donc, je vais aller retrouver les gens qui ont des accents. Voilà.
8: Un petit peu.
5: J'adore cet accent.
6: Voilà, là, ça va être sympa.
5: Ça va être sympa.
6: Très sympa.
8: D'accord. Bon, bah, écoutez, je remercie la radio. Je vous remercie à vous, Nadia. Je vous souhaite une bonne fin de soirée.
6: Merci beaucoup.
5: Merci beaucoup à vous aussi. Au revoir.
6: Au revoir.
8: Au revoir.
5: À ce soir, ça chante.
6: Ah oui, on a des accents qui viennent un petit peu de partout. Là.
5: Avec du soleil.
6: Oui, oui.
7: Nous n'avons pas d'appel.
5: Nous n'avons pas d'appel. Alors, tu peux peut-être répéter tes événements pour le mois de juillet, peut-être.
6: Oui, juillet-août, alors c'est beaucoup plus soft, hein, parce qu'il faut aussi que je prenne du temps pour moi. Septembre, oui. Après, ça repart, bien sûr. Mais sur juillet et août, il va y avoir une médiumnité à Saint-Gaudens, comme je disais, là, le 25.
5: D'accord.
6: Toujours pareil, contact défunt, animaux décédés, sans support. Sur le mois d'août, il y aura à Ostens, c'est en bordure de plage.
5: Oui.
6: Voilà, il y a un joli local là-bas. Je suis reçue aussi pour faire une médiumnité. Il faut que je mette mon programme là d'ici quelques jours pour juillet.
5: Tu vas voyager donc.
6: Oui, voilà, mais c'est beaucoup plus calme.
5: Soft, ouais.
6: Voilà. Et sur le mois d'août, il y a aussi Escalquins au délices de l'âme. Bon, là, c'est la rentrée pour moi. Voilà, le dimanche 23 août, là, c'est la rentrée.
5: Et je crois que Xavier, tout à l'heure, il a un peu vendu la mèche.
7: Ah
5: je
7: bon
5: crois que tu vas revenir.
6: J'attendais, je ne me permettais pas de le dire sans autorisation.
7: Mais ah bon, je n'ai rien dit, moi.
5: Tu ne sais pas garder un secret.
7: Mais ce n'est pas le but.
6: Oui, je vais revenir en juillet à Sunwest. Donc, le mardi 21.
5: D'accord.
6: Voilà, pareil, 18h30, 20h. Mais aussi au mois d'août, le mercredi 5 août. Voilà, pour une nouvelle émission, toujours pareil.
5: Mais on te retrouvera quand même à la rentrée.
6: Ah oui, voilà, je reviens quand même à la rentrée.
5: Ça, c'est du bonus.
6: C'est du bonus, voilà. Mais c'est vrai que juillet-août, ça reste un petit peu plus...
5: Oui,
6: les rendez-vous continuent. Je reçois à Valence d'Agen et Bergerac. Mais
5: il faut que tu te reposes aussi.
6: Voilà, parce qu'il y a des choses à organiser pour la rentrée.
5: Et qu'est-ce que tu nous organises pour cette rentrée alors ?
6: Ah, la rentrée, ça va démarrer très fort le 5 septembre. Déjà, le samedi après-midi 5 septembre à la Magistère, j'organise une médiumnité publique, comme je fais déjà tous les mois, mais là, ce serait un petit peu plus important. À la Magistère, c'est dans le 82, c'est à côté de Valence d'Agen, dans la salle du Club des Cheveux d'Argent. Voilà, c'est une salle qui s'appelle... Voilà, c'est le Club des Cheveux d'Argent à la Magistère, et j'organise une médiumnité. Voilà, comme je fais tous les mois à Valence, mais là, ça sera à la Magistère.
5: Il y a pas quelque chose de nouveau, quand même.
6: Et il y aura quelque chose de nouveau, puisqu'au 1er septembre, je fonde mon association. Mon association.
5: Voilà. Qui va s'appeler ?
6: Qui va s'appeler le Chant des Étoiles Éveillées. Voilà. Donc, j'organiserai des médiumnités, mais aussi je ferai venir des thérapeutes, voilà, certaines personnes qui viendront présenter leur travail. Mais tout ça, ce sera bien sûr pour aider les gens. Ça sera dans l'aide au deuil, l'aide morale, l'accompagnement. Et divers intervenants viendront tout au long de l'année et à chaque intervention et à chaque médiumnité pour parler de leur travail et voir ce que l'on peut faire ensemble.
5: Bon, on va suivre cette association de très près.
6: Voilà, voilà, elle est en train de se monter, tout simplement, voilà. Et elle sera active pour ma prochaine médiumnité à la Magistère. Je viendrai sous Nadia Brisset Médium, mais aussi sous le nom de mon association.
5: Tu nous en parleras un petit peu plus dans l'été, justement.
6: Voilà, voilà, tout est en cours.
5: Voilà.
6: Tout est en cours, mais c'est une association qui, loi 1901, hein, voilà, traditionnelle. Et je souhaite aussi reverser ce que je pourrais pour des animaux, pour des associations qui s'occupent d'animaux. Voilà, notamment l'association La Caravane d'Opla, pour Opla. Un petit cheval qui est parti la semaine dernière. Il s'est battu pendant 2 ans pour pouvoir remarcher. Et puis les chaleurs ont eu raison de lui. Donc ils ont ouvert leur association et ça me tient à cœur de donner aussi. On reçoit, mais il faut donner aussi quand on est une association.
5: Ça ne m'étonne pas de toi.
6: Voilà. Mais tout ça, je l'expliquerai.
5: Oui, petit à petit. Ah, voilà.
6: Voilà. Il y aura aussi possibilité que les gens deviennent adhérents sur l'année et sur les événementiels, bien sûr, ils auront une défalcation sur l'entrée. Il n'y a pas de souci.
5: Tu nous expliqueras tout ça.
6: Voilà.
5: Et ils pourront te suivre sur une page Facebook que tu es en train de créer aussi.
6: Oui, oui, oui. Le siège social sera à Valence d'Agen. Voilà.
5: Je te coupe parce que je crois qu'on a un nouvel appel.
6: On y va.
5: Allô, bonsoir.
9: Oui, bonsoir.
5: Votre prénom, s'il vous plaît.
9: Agnès.
5: Et vous nous appelez d'où, Agnès?
9: De Bordeaux.
5: Allez, je vous laisse poser votre question, Nadia.
9: Merci. Je voulais savoir quelle serait la réponse. J'ai fait une demande auprès d'un organisme d'État pour avoir, pour avoir un changement de statut. Et j'ai un entretien vendredi. Et je me demandais si la réponse serait positive ou pas.
6: Alors, sans autre précision, c'est un petit peu compliqué de voir précisément.
9: En fait, je demande un changement de catégorie.
6: D'accord.
9: D'invalidité. Et j'ai besoin de passer de la catégorie 1 à la catégorie 2.
6: D'accord.
9: Et voilà. Donc, j'ai un entretien avec un médecin, un conseil.
6: D'accord. Alors, vous avez quel âge, Agnès, s'il vous plaît?
9: 59 ans.
6: 59. Là, je suis très, très mitigée. Hein.
9: D'accord.
6: J'ai l'impression qu'ils vont vous chercher un petit peu, comme on dit, les poux.
9: D'accord.
6: Ça va être assez compliqué. De premier abord, je dirais non. Mmh. Ouais, je suis un petit peu dure, là. Hein.
9: Ok.
7: En fait, tout dépend de vos pathologies, tout simplement.
6: Ah oui.
7: Parce qu'en fait, ça dépend des pathologies de catégorie 1, 2 ou 3, donc voilà quoi, c'est compliqué.
9: Alors en fait, c'est la même pathologie que lorsque j'ai eu la catégorie 1, mais les symptômes ont empiré.
6: Oui.
7: Ça vous empêche de marcher ou quelque chose comme ça?
9: Alors, ça m'entrave dans mes mouvements. Ça ne m'empêche pas encore de marcher, mais ça m'entrave dans mes mouvements.
6: Oui, c'est pour ça que je sentais non, enfin pour l'instant. Moi, on me disait non pour l'instant, mais...
9: D'accord.
6: Ouais, je suis désolée, j'espère me tromper, mais...
9: C'est pas grave.
6: Je suis désolée.
9: Ok. Mais écoutez, c'était ma question du jour.
6: Très bien, Agnès. Merci. Vous me tiendrez au courant.
9: Oui, merci.
6: Merci beaucoup, bonne soirée.
5: Bonne soirée, Agnès. Au revoir.
6: Au revoir.
9: Bonne soirée.
6: Au revoir.
5: Oui, parfois c'est compliqué, tu peux pas donner.
7: Ils ont plus de sous à la CPM.
6: Je sentais non, mais.
5: Ouais. C'est compliqué des fois.
6: Ouais. Et oui.
5: 19h57. Mais oui, 19h57.
6: Ont-ils dit en même temps?
5: Attends, ouais.
7: Parce que je voyais faire.
5: Il me copie ce soir, le chef. Il a décidé de m'embêter. Je crois. Oui. Il n'y a pas d'appel, on aimerait bien en avoir un dernier quand même.
7: Allez, 05 82 83 50 50, 05 82 83 50 50, c'est le dernier appel, donc profitez-en, c'est dispo. Je répète, 05 82 83 50 50.
5: Bravo, par cœur.
6: Ah là oui.
5: Un sans faute. Bon, tu te rattrapes un peu pour tout à l'heure.
6: C'est ça, le chef est là.
7: Qu'est-ce que j'ai fait?
5: T'as fait des bêtises tout à l'heure, mais bon.
7: J'ai oublié d'appuyer sur un bouton.
6: Ah, oui. Voilà, le chef
7: on va te mettre à la technique à la rentrée, on va rigoler.
5: Ah non. Non, chacun son boulot.
7: Bon, alors, il n'y a pas d'appel.
5: Non.
7: Vous avez encore 2 minutes vraiment pour le faire, si vous nous écoutez, si vous avez envie de parler.
5: Est-ce que, comment on peut te contacter,
6: oui,
5: Nadia?
6: On peut me contacter par téléphone.
7: Voilà, il arrive.
6: Au 06 81 49 51 17.
7: On va le redire tout à l'heure.
6: Voilà. Hein.
7: Allô, bonsoir.
10: Bonsoir.
5: Votre prénom, s'il vous plaît?
10: Pamela.
5: Pamela, et vous nous appelez d'où, Pamela?
10: De Bordeaux.
7: Je ne le ferai pas non plus.
5: Non. Ah non, mais ce soir, il a des jeux de mots un peu.
6: C'est ça.
5: On va lui couper le micro.
6: Bonsoir, Pamela.
10: Bonsoir.
6: Allez, je vous écoute.
10: Alors, du coup, j'ai une question. En fait, je suis en train d'acheter une maison actuellement. Oui. On est en train de signer les papiers, faire la vente. Une maison sur Pauillac. Et alors, je ne sais pas si c'est vraiment une question. Je voulais savoir si vous avez un ressenti justement sur la maison que je suis en train d'acheter. Si vous voyez, quelque chose de positif, négatif, une information qui aurait pu m'échapper ou...
6: Alors, sur la maison...
10: Une maison à Pauillac.
6: Oui. Alors, sur cette maison, est-ce qu'il y a eu de la pierre couleur claire?
10: Oui.
6: Voilà, parce que je suis en train d'essayer de la voir. Ok. Alors, cette maison, elle est bien ancrée, vous voyez?
10: Ouais.
6: Elle est ancienne.
10: Oui.
6: Voilà, parce que je ressens une maison ancienne et très ancrée et très... non, c'est positif, hein, voilà. Mais elle est, c'est une maison qui a besoin de vivre. Il y avait des personnes âgées, là ? Il y a eu des personnes âgées ?
10: Alors, c'est une propriétaire. Alors, je pense qu'elle doit avoir 60 ans. Je ne l'ai pas encore rencontrée. Et je sais qu'elle est âgée parce qu'elle s'est cassée le genou et ne peut plus monter les escaliers. Mmh. Voilà. Donc, et elle était toute seule dans la maison. Il y avait souvent ses petits-enfants qui venaient à l'étage. Et elle ne vient pas souvent dans cette maison. Je n'ai pas trop compris. Elle y va que 3 jours par mois. Je n'ai pas trop compris, mais voilà.
6: Ouais, c'est pour ça,
10: il
6: n'y
10: a
6: me
10: pas
6: dit...
10: trop de passage, finalement.
6: Voilà, cette maison a besoin de revivre, on me dit. Hein. Donc, ah non, ça ressort assez positif. Puis, elle est bien exposée.
10: Moi, je trouve, en tout cas.
6: Voilà, moi, je trouve qu'elle est bien exposée. Et, oh non, non, pour la... Il y a quelque chose avec des moulures ou une frise, quelque chose d'incrusté dans la pierre à un endroit, non ?
10: Alors là, elle est tellement grande, en plus, la maison, qu'il y a des choses qui ont dû m'échapper.
6: Oui,
10: mais certainement, parce qu'elle est très belle, la maison.
6: Oui, parce que je vois une belle bâtisse. Il y a comme des moulures ou des... dans la pierre.
10: C'est possible.
6: Vous regarderez.
10: J'ai pas fait attention.
6: Non, c'est une belle maison. Oui, on me dit oui. Hein. Il y a pas de souci. Il faut pas vous inquiéter de quoi que ce soit. Il y a dû y avoir un puits autrefois.
10: Ah, oh, alors il y a pas de jardin, mais il y a une petite cour, mais toute petite bétonnée. Donc je sais pas ce qu'il y a en dessous du plancher. Je sais pas si c'est là.
6: Moi, je vois un puits autour, mais c'est pas forcément attenant à la maison. Ça peut être autour. Mais bon, ça c'est pas le problème. Mais il n'y a pas de problème, on me dit.
10: Pas de mauvaise surprise, non, de voisinage. Non,
6: vous allez vous sentir bien. Vous me direz, mais c'est pour bientôt, là. Enfin, je pense que c'est pour bientôt.
10: Normalement.
6: Mmh. Voilà.
10: Si tout se passe bien, on est en train de signer les papiers, tout ça. Normalement, c'est bon.
6: Oui. Non, tout est bon, on me dit. Tout est OK.
10: Oh, mais super. Et il y a un petit souci de toiture. Et je voudrais savoir si vous voyez que ça va bien se passer quand on va faire appel aux artisans pour faire les travaux sur cette maison.
6: Ah oui, non, il n'y a pas de souci. Il n'y a pas de souci sur cette maison.
10: Non. Ah, génial.
6: Mais ça, c'est pour après. Hein. Ça, vous allez c'est pas avant septembre, ça. Hein. Mm-hmm.
10: Oui.
6: Donc, non, ça se passe. Vous inquiétez pas.
10: Oh, super. Bon, écoutez, mais merci beaucoup.
6: Mais vous me tiendrez au courant.
10: Oui.
6: Merci beaucoup.
10: Très bonne soirée.
6: Merci, bonne soirée.
5: Au revoir. Bonne soirée, au revoir. Alors, tu peux peut-être nous redonner ton téléphone. Tu l'as donné un peu vite tout à l'heure.
6: Oui, c'est pas grave. Je suis au 06 81 49 51 17.
5: Donc, tu reçois sur
6: Bergerac et Valence d'Agen, dans le 82. Voilà.
5: Et nous, on se retrouve alors ?
6: Ben, nous, on se retrouve le mardi 21 juillet.
7: Elle ne savait plus, voilà.
6: Voilà. Si. Mardi 21 juillet.
5: À partir de 18h30.
6: Voilà. Et après le 5 août. Voilà. Le mercredi 5 août.
7: Voilà, c'est fini.
5: Mais non, c'est pas fini.
7: Mais ce soir.
5: Ah, ce soir, oui.
7: Voilà.
5: Oui, alors. Oui, les émissions s'arrêtent.
6: Oui, alors moi, je tenais à remercier toute l'équipe.
7: On est en vacances.
6: Voilà. Enfin. L'année est vite passée.
5: Oui.
6: C'est très très vite passé, ça a été que du bonheur. Je n'oublie pas Stéphanie non plus, voilà, qui est venue quelques fois.
5: Mais
7: la Tamalou de la radio.
5: Elle fait comme toi, je pense qu'on en est deux.
7: C'est pas faux.
5: Par contre, deux mois, ça sera vite passé. Hein.
6: Oh oui, en plus on
5: va retrouver à la rentrée toute l'équipe, des nouveautés, des nouvelles émissions.
7: Des nouvelles personnes.
5: Nouvelle personne aussi.
7: Ou des revenants.
5: Aussi.
6: Attention, les revenants, c'est mon domaine. Faut pas déconner.
7: Pas faux.
5: Non, des personnes qui reviennent. Voilà.
7: Des revenants,
5: nouvelles,
7: quoi.
5: Des nouvelles émissions, voilà. Plein de belles choses pour la rentrée, en tout cas.
6: Avec plaisir.
5: Et puis, le studio aura changé aussi.
6: Oui.
7: En théorie.
6: Surprise.
5: Mais si.
7: Oui.
5: Il n'y a pas de raison, tout va bien se passer.
6: Oui.
5: Donc, on souhaite de belles vacances à tout le monde.
6: Belles vacances à tous les auditeurs.
5: Oui.
6: Ceux qui ont appelé toute l'année.
5: Oui.
6: Et puis, on se dit au 21 juillet. Hein.
5: Oui, nous, on,
6: voilà.
5: On reste fidèles.
6: Voilà.
5: Bonne soirée à tous. Bonsoir, Nadia. Merci d'être venue. Merci pour tout ce que tu as fait aujourd'hui.
6: Mais merci à vous.
5: On dit au chef. Bonne soirée. Bonne soirée, chef.
7: Mais tu n'es pas obligé de me souhaiter bonne soirée. Hein. C'est pas grave. Hein.
5: Bon, on se voit tous les jours, donc bon, c'est pas pareil.
7: Malheureusement. Allez.
5: Sans moi, tu t'ennuierais.
7: Non.
5: Nadia,
6: à très
5: c'est
6: bientôt.
5: Pas vrai. Hein.
6: Non, non, je crois que là, le chef,
5: il ment.
7: Tu ne vois pas bien, Nadia.
5: Belle soirée à tout le monde.
7: Bonne soirée, au revoir.
6: Au revoir.

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